0: Vous dites dans votre ouvrage, choisir de considérer le vivant plutôt que la nature force à porter davantage d'attention au tissu du vivant et aux relations multiples et complexes existant entre les êtres, plutôt qu'à la seule manière dont les humains agiraient de façon unilatérale sur leur environnement. Et vous dites même, comme l'implosion des frontières entre les mondes lors de la rencontre d'une femme avec un ours. Je reviens sur cette phrase parce que elle est symptomatique d'un ouvrage récent qui s'appelait « Croire aux fauves », si je ne m'abuse. Et dans la littérature, même assez grand public, vous faites allusion aussi à d'autres ouvrages, hein, entre autres celui de Vinciane Després, je pense, habité
1: en oiseau, je pense.
0: En oiseau, oui, ça habitait en oiseau. Enfin bref, on sent bien que ça percole dans la société, cette idée d'essayer de comprendre les choses de manière différente. Quand vous dites le vivant plutôt que la nature portait davantage d'attention au tissu du vivant, qu'est-ce que vous voulez dire à travers cette formule?
2: Si je peux me permettre une petite réaction par rapport à Croire aux fauves, ce que j'ai trouvé fantastique dans cet ouvrage, c'est la manière dont...
0: Croire aux fauves, hein, c'est ça, vous revenez là-dessus.
2: Oui, hein, oui. C'est la manière, en fait, dont l'autrice, Natacha Martin, oui, accepte en fait la perte en fait de pouvoir qu'elle pouvait avoir sur sa propre trajectoire. Mmh. C'est-à-dire qu'elle rencontre un ours, elle se fait attaquer, et en fait, après découle de cela toute une réflexion sur la place du vivant. Et donc c'est ça qui, par tissu du vivant, on voit qu'il y a un renversement de l'agentivité, et c'est ça qui est fascinant en fait dans ce type d'ouvrage.
0: Eric,
1: Je pense qu'en fait c'est un très bon exemple que vous donnez de la dynamique générale qui anime ce livre, c'est-à-dire qu'en fait le regard moderne il est unilatéral, dans le sens où il va être porté sur la nature avec des yeux d'humain, d'une certaine manière. On va voir quelque chose, une ressource, on va se demander okay, comment on la gère, comment on l'organise, comment on fait ceci, comment on fait cela, et avec différents imaginaires qui vont animer notre rapport à cette ressource, typiquement un imaginaire extractiviste, un imaginaire capitaliste, un imaginaire de conservation, qui va vraiment prendre forme dans différentes politiques. Et on peut penser au parc naturel. Et est-ce qu'un parc naturel, c'est un endroit où on laisse la nature ou le vivant se développer et à lui-même, ou bien est-ce que justement on va le gérer pour pouvoir le partager, ou bien est-ce qu'on va maintenir des poches mais en fait extraire en sous-sol. Il y a plein d'options ici, et on a différents imaginaires qui vont toujours, et c'est ça qui anime un peu ce rapport à la nature en tant que telle, qui vont toujours être pensés à partir de la perspective de l'humain. Et ce que le vivant oblige à faire, c'est justement...
0: Anthropocentré.
1: Oui, anthropocentré véritablement, et donc vraiment avec des yeux d'humain en disant mais comment est-ce que nous on se rapporte à ça en fonction de nos intérêts en fait. Et ce que le vivant oblige à faire, c'est à prendre le regard mais de l'ours en fait. Et dans Croire aux fauves, c'est un petit peu ça aussi, c'est un questionnement sur mais en fait c'est une rencontre, et dans une rencontre il y a deux termes. Alors comment, enfin moi je vois la rencontre de cette manière-ci, mais comment l'autre partenaire de la rencontre peut la voir? Et ça c'est vraiment quelque chose, c'est pour ça que l'anthropologie est aussi importante dans l'ouvrage et dans les sources de ce renversement du regard d'une certaine manière. C'est-à-dire en fait on a beaucoup analysé le rapport des modernes à la nature, maintenant il s'agit aussi d'analyser l'autre versant, c'est-à-dire en fait aussi le versant d'autres partenaires de la mondialisation ou bien même de la modernité occidentale qui n'ont pas eu la même trajectoire européenne centrée, et se poser la question mais comment est-ce qu'eux peuvent percevoir alors ce rapport des modernes à la nature? Et inversement, après on peut étendre le regard et se poser la question ok, mais quel est alors le regard aussi de l'ours? Quel est le regard du vivant en tant que tel? Et donc, quel type de relation on est avec ces vivants en tant que partenaire humain? Et tout ça débouche en fait sur des ouvrages qui sont vraiment fantastiques, à la fois narrativement et philosophiquement. Et je pense ici aux travaux de Baptiste Morisot, que je ne peux que recommander, où il essaie justement de véritablement prendre le point de vue du vivant, et il en vient à plaider en fait pour une position de diplomate, en disant évidemment, les humains ont une certaine position dans les écosystèmes. Mais ce que ça ouvre comme question, c'est à partir du moment où on a ce pouvoir d'agir, cette puissance et cette capacité à prendre autant de décisions avec autant d'impact, qu'est-ce qu'on fait? Et surtout, comment est-ce qu'on fait pour prendre des décisions qui ne sont pas des décisions uniquement centrées sur nos intérêts, mais qui intègrent des perspectives multiples? Et donc la question du loup, par exemple, ici est un très bon exemple. Comment est-ce qu'on peut aménager des écosystèmes pour pouvoir vivre avec des loups, et qu'est-ce que ça implique comme renoncement? Sachant qu'il y a évidemment un spectre d'options, de l'éradication pure et simple à une coexistence, à une domination du loup. Il y a plein d'options. Et ce qu'il va proposer, c'est une politique du vivant où les humains se font en fait diplomates pour faire dialoguer véritablement différentes perspectives sur des êtres qui habitent un même territoire.
0: Se faire diplomate, porte-parole aussi, hein, vous en parlez beaucoup, vous parlez de la cohabitation entre les humains et les non-humains, vous dites même vous avez toute une série de terminologies, hein, pour distinguer l'humain du reste du vivant.

0: On parle aussi très souvent, et ça se voit, dans nos villes, par exemple. Parce que vous faites aussi des rapports, finalement, même quand vous parlez de la Chine, Virginie Arantes, vous faites des rapports avec ce qui se passe, par exemple, dans les parcs bruxellois. Vous dites, bah oui, des parcs nationaux, en Chine, par exemple, ou ailleurs, ça a une certaine forme de protection. Mais même en Belgique, dans des parcs, il y a des populations, même entre humains, qui ne se rencontrent pas. Je fais un rapide rappel. Mais on parle aussi de nuisibles, quand on parle, par exemple, des renards qui peuplent nos villes. Est-ce que tout ça, c'est un rapport qui demande à être dépassé, à continuer à être interrogé pour pouvoir faire en sorte qu'on puisse vivre ensemble? Parce qu'il y a trois débats qui sont à l'œuvre dans votre ouvrage « Rendre le vivant politique ». C'est celui sur l'agentivité, le lieu et l'hybridité. J'aimerais qu'on revienne sur ces notions.
1: Donc oui, en effet, donc comme mes collègues l'ont bien expliqué, donc les débats autour du vivant sont vraiment un outil pour penser différemment notre rapport aux autres formes de vie, donc et imaginer, donc le but c'est d'imaginer des alternatives au système actuel. Et donc nous on décline ça en trois concepts, donc comme vous l'avez dit, agentivité, lieu et
0: hybridité.
1: Donc l'agentivité, moi j'aime bien un exemple tout bête de Jane Bennett, donc dans son livre Vibrant Matter, où en fait il prend un simple paquet de chips pour nous expliquer la capacité qu'ont les objets, même inerte, non vivant, à influencer ou interagir avec nous, donc même s'il n'est pas vivant. Donc si on prend un paquet de chips, donc imaginez ce paquet de chips devant vous, souvent bah, quand vous pensez à votre saveur préférée, bah, vous allez commencer à saliver ou avoir faim. Donc cet objet a une... vous permet donc...
0: cet objet a priori passif donc.
1: Hein, oui, il vous amène à réagir, oui. Il déclenche une action ou une pensée. Donc ça, c'est un peu pour un exemple simple pour montrer l'agentivité des objets comme, donc, qui ne sont pas des choses passives. Ils interagissent avec nous et nous influencent et participent à notre manière d'être et de voir le monde. Et donc ici Bennett, mais dans le livre, on parle aussi de Anna Tsing. L'histoire du champignon, oui. Donc un champignon qui rare, donc qui pousse dans des forêts Matsutake, oui. Donc il a la capacité de d'émerger dans des lieux complètement dévastés, pollués. Et donc dans le livre, à partir de ce champignon, l'idée de Tsing, c'est de montrer l'interconnexion du monde. Où l'humain, en fait, donc des personnes sans emploi dans des situations précaires, donc vont cueillir ce champignon et donc développent à leur tour une agentivité. Donc c'est pour montrer que l'agentivité des êtres humains, non humains, sont interconnectés.
0: Allez-y, Eric, ça c'est pour l'agentivité, tel que Virginie nous l'a exposé. Il y a aussi le lieu et l'hybridité.
2: Oui, alors juste pour revenir très rapidement sur l'agentivité, ce que ça traduit, c'est aussi un mouvement plus général en philosophie qui consiste aussi à rompre avec d'autres dualismes et avec cette idée simplement que, voilà, par exemple, on aurait un dualisme corps-esprit ou corps-matière, enfin matière-esprit, et que finalement les choses seraient juste quelque chose qui nous serait complètement extérieur. Non, en fait, tout ce que ces débats et ce que le vivant souligne aussi, c'est à quel point, en fait, nous sommes tributaires, nous projetons sur les choses un imaginaire, cet imaginaire nous affecte en retour, et donc la manière dont nous percevons les choses va nous affecter. Et ça, c'est évidemment crucial, parce que du coup, on n'est plus du tout dans une ontologie dualiste où on a d'un côté un humain dans la nature ou un esprit face à un monde qui serait complètement indépendant de ce monde. On a au contraire un esprit dans un corps, un esprit dans un monde qui est... en fait, son monde, qui l'affecte profondément, et le paquet de chips montre ça aussi. C'est, en fait, un paquet de chips n'est jamais juste un paquet de chips. Il vient, si on reprend l'exemple du paquet de chips, il vient aussi avec des sons. On peut s'imaginer ce paquet de chips sonner, on peut s'imaginer le toucher de la petite bulle d'air dedans, on peut s'imaginer le sentiment du chips ou la petite texture de gras qu'on va avoir sur le bout des doigts après. Et tout ça, en fait, est déjà dans la projection et finalement... dans ce monde auquel participe le paquet de chips. Alors là, le paquet de chips, c'est un exemple trivial, mais pour le vivant, évidemment, ça prend des dimensions bien plus grandes. Quel est justement alors ce rapport que nous avons à des animaux, à notre environnement, à des non-vivants? Il y a toute une série d'êtres parfois très très discrets, mais qui façonnent le monde. Et là, on peut penser aux bactéries, aux virus aussi, qui sont vraiment dans l'infravisible, mais aussi, évidemment, bêtement aux acariens, aux insectes qui partagent le monde et qui, en fait, rendent parfois des services écosystémiques absolument majeurs, mais sont tout à fait absents. On peut évidemment penser aux abeilles ici aussi. Mmh. Bref, en fait, c'est ça que ça permet de décaler comme regard, de dire on n'est plus simplement dans un monde où voilà, l'extérieur, c'est des ressources à exploiter et à intégrer à nos projets humains, d'une manière qui serait simplement unilatérale, où le monde se plie simplement à notre volonté parce qu'on le maîtrise bien. Non, en fait, il y a un tissu, il y a un ensemble, et nous faisons partie de ce monde qui nous affecte en permanence, ce qui pose alors des questions énormes par rapport à notre relation à cet extérieur.
0: Oui, oui, vous parlez à un moment dans l'ouvrage, je vais vous donner la parole dans un instant, Christelle. Vous parlez à un moment dans l'ouvrage, effectivement, de la pandémie, par exemple, des rapports qu'elle a pu avoir sur nos propres manières de voir le monde et de réagir au monde aussi. Je dirais aussi cette phrase, il n'y a donc plus un sujet qui gouverne des objets ou un humain qui domine son milieu, mais une interaction réciproque entre les différents participants qui aboutit à la co-création du milieu gouverné. Voilà une phrase emblématique qui se retrouve également dans votre ouvrage « Rendre le vivant politique ». Christelle Vallaud, vous vouliez ajouter quelque chose ?
3: Oui, mais tout simplement par rapport aux deux autres débats aussi, et pour continuer un peu sur ce paquet de chips, parce qu'on ne s'arrête pas finalement juste à l'imaginaire qu'il représente et à ce qu'il provoque en fait comme sensation lorsqu'on se l'imagine qu'on se l'imagine même le partager, le goût de la chips, etc. Mais il y a aussi finalement après, là où ça devient politique, c'est que ce paquet de chips, il invoque aussi une réflexion de l'humain sur sa production, puis sa consommation, puis c'est quelque chose que l'on va consommer, que l'on va insérer dans notre corps, donc ça soulève une question après de santé. Et donc finalement, derrière le paquet de chips, se déroule toute une réflexion sur ce tissu, sur ce qui a mené non seulement à la production de ce paquet de chips, mais ensuite ce qu'il va devenir. Et donc c'est finalement cet élargissement qui fait en fait du paquet de chips un élément bien plus politique que seulement un consommable, un bête consommable inerte qui n'aurait aucun agir politique. Derrière le paquet de chips, ensuite, on peut finalement même retomber sur la question de Dieu quand on réfléchit à l'endroit où il a été produit, comment il a été produit, quelles ont été les forces qui ont été mobilisées pour le produire, et puisqu'on peut tout à fait avoir attrait aussi au paquet dans lequel la chip se trouve, et donc aux questions de pollution, de plastique. Et donc c'est tous ces éléments-là qui font que le vivant devient un objet de lutte. Et il devient un objet de lutte, donc c'est là où on a les lieux du vivant, puisqu'on s'intéresse aux endroits où sont menées ces luttes. Hein, donc on s'intéresse d'un côté à l'agentivité, donc ce principe de symétrie où on replace l'inerte, la nature, au centre de sa propre trajectoire d'agir, et ensuite on fait du mouvement sur cet agir une question de lutte qui s'insère dans un lieu où on va avoir des humains qui vont s'opposer finalement sur ce qu'on peut, sur la manière dont on doit protéger le vivant. Et donc là, on est en plein dans le défendre le vivant, dans les alliances avec le vivant et dans la reconnaissance de comment est-ce qu'on prête attention au vivant. Hein. Éric parlait de Baptiste Morisot. Baptiste Morisot a eu le bon sens de finalement retrouver du langage pour parler de la manière dont on s'allie avec les loups, dont on les observe. Ah oui, on se fait diplomate. Et donc, voilà, ces trois débats, ils sont finalement très joueurs, ils nous permettent de rendre ce vivant politique, hein, pour reprendre le titre du livre, mais c'est très terre à terre finalement. Hein, voilà, donc je pense que sur le concept de Dieu, c'était un petit peu ça, et puis sur le concept après de l'hybride, on parle beaucoup de porte-parole, des médiations avec les porte-parole du vivant. Dans les hybridations, en fait, on va revenir, comme vous le mentionnez pour la pandémie, on va revenir sur ce qui nous trouble du vivant, qui vient troubler en fait la vie quotidienne des humains. On s'est mis à porter des masques, cette pratique de porter des masques, elle a été imposée par des humains, certes par des porte-parole, mais finalement c'est le virus qui s'est imposé à nous. C'est lui qui s'est imposé à nos modes de vie et qui nous a dicté, et pour certains humains, ça a été difficile d'accepter de porter du masque, et je ne me demande pas si simplement ça a été difficile de reconnaître que nous ne sommes que humains.
0: Éric, vous vouliez ajouter quelque chose ?
2: Oui, par rapport à cette dimension de rendre le vivant politique, parce que c'est vraiment le cœur de l'ouvrage. En fait, tout ça, pour revenir encore une fois à ce paquet de chips, à la portée politique de ce paquet de chips, en fait, vous le disiez un petit peu sur le ton de la bouteille en disant le paquet de chips c'est politique, mais oui, en fait, du début à la fin, de sa production à l'endroit où il va finir. Et on peut ici encore radicaliser un peu le propos en disant, mais voilà, quand on a des... Imaginons que ce paquet de chips, maintenant, une fois qu'on l'a mangé, il termine sa vie sur le sixième continent qui émerge au milieu de... je ne sais plus où exactement, mais qui est un continent en plastique en tant que tel. Là, on voit à quel point, en fait, même ces modes de production viennent, et un bête paquet de chips vient en fait participer d'une évolution générale qui pose des questions politiques immenses. Et bon, là, c'est le paquet de chips, mais on peut évidemment penser à tout ce qui va contribuer au réchauffement climatique, à l'altération des environnements et à la destruction de certains environnements. Et ceci pour dire en fait que cet ouvrage, en fait, il réagit aussi à un biais qui a fait pas mal de bruit, publié par Frédéric Lordon sur son blog... il y a quelques années déjà, ça devait être 2021, je pense, 2020 ou 2021, qui s'appelait Pleurnicher le vivant, et où en fait l'attaque de Lordon est dirigée vers les Latouriens et toute une série de penseurs du vivant, et qui justement proposait de détourner leur guerre, et donc d'imaginer c'est quoi vivre en oiseau, c'est imaginer c'est quoi vivre d'une certaine manière, habiter en fait des lieux que l'on connaît, mais autrement. Et donc là où, voilà, nous, on explique ici un petit peu c'est quoi l'intérêt de ce changement de perspective, Lordon, en gros, charge contre ses penseurs en disant, en fait, le problème, c'est qu'en faisant ça, ils oublient le capital, et donc, en fait, ils oublient la question, en fait, finalement, de l'exploitation de la nature, et ainsi de suite. Et du coup, en se concentrant trop sur comment est-ce qu'on habite en oiseau, eh bien, en fait, on oublie de s'attaquer aux chaînes de production, au capitalisme en tant que tel. Et ce livre est un petit peu une réponse à ça, dans le sens où ce qu'on veut justement faire passer comme message, c'est que non, ce n'est pas oublier la lutte contre un système extractiviste, contre qui est à l'origine de la crise climatique et autres. C'est au contraire une manière de renforcer les outils de lutte en ayant d'autres perspectives et en se donnant aussi les moyens de faire différentes alliances, en voyant le vivant justement comme un allié potentiel dans différentes luttes. Et ça, c'est quelque chose sur lequel, évidemment, Christelle peut rebondir, puisqu'elle a pu notamment détailler un petit peu ça dans son chapitre, mais aussi dans d'autres parties de la littérature.
0: Très bien, vous vouliez dire quelque chose, Virginie ? Non, sinon, je rebondis sur ce que vous venez de dire, Eric, effectivement, parce que vous le dites dans votre ouvrage, hein, cette réflexion, donc à partir de cet ouvrage collectif, Rendre le vivant politique, que vous avez co-dirigé, Eric, Virginie et Christelle, cette réflexion ambitionne de répondre aux critiques qui incriminent la naïveté politique, que vous mettez entre guillemets, bien sûr, dont vous venez de parler, des penseurs et penseuses du vivant, et de montrer que le décentrement par le concept du vivant est susceptible de renouveler des schémas conceptuels de la lutte politique contre les effets destructeurs du capitalisme contemporain. C'est ça dont vous venez de parler, Eric. Effectivement, il faut mettre ça en exergue. Dans cet ouvrage, vous mêlez les apports de l'anthropologie, de la géographie, de la sociologie, des relations internationales, de la science politique, de la philosophie, pour que cela amène toute une série de contributions qui toutes visent à interroger ces modes d'existence dus ou des vivants sous leurs différentes formes et explorer les enjeux politiques qui en découlent. C'est vraiment ça l'idée, il fallait que ce soit pluridisciplinaire pour qu'on essaie de mieux comprendre et décloisonner justement les savoirs pour pouvoir mieux comprendre cette théorie du vivant.
1: Oui, tout à fait. Donc, pour revenir, par exemple, à l'exemple de Vinciane Després, donc, qui s'intéresse au chant des oiseaux, ben justement, les recherches d'éthologues permettent de voir comment un oiseau fait territoire. Donc, c'est une façon complètement différente de la nôtre. Ils utilisent le chant pour délimiter leur espace. Donc ça participe justement à rendre le vivant politique, à s'intéresser à comment les autres êtres développent leur territoire, comment on peut être diplomate avec eux, pour revenir à Baptiste Morisot, et donc pour complètement renverser notre façon moderne de penser, donc cette division nature-culture. Et donc, pour revenir à pourquoi ça c'est politique, un autre exemple très intéressant, donc c'est celui de Frédéric Keck, qui s'intéresse aussi aux maladies comme la vache folle, et donc ici rejoint aussi d'autres penseurs tels que Paul Guilibert, donc dans son livre Terre et Capital, qui montre comment la naturalisation du vivant par des états-nations ou la bourgeoisie peut légitimer certains types d'exploitation. Et donc ici, Frédéric Keck, lui, part de la maladie pour montrer donc, que ce n'est pas juste un problème animal ou humain, mais c'est un effet de système agricole bien précis et industriel, donc qui ont modifié l'alimentation des vaches jusqu'à créer donc, des maladies. Donc, voilà, juste un autre exemple.
0: La vache qui était un herbivore et qui finit par avoir une alimentation carnée, entre autres.
2: En mangeant des farines faites avec de la vache.
0: C'est ça.
2: Donc,
0: Alors, toute cette question, effectivement, quand je revenais sur cette question, de, et vous l'avez évoqué vous-même spontanément, Éric Fabry, de cette naïveté politique, vous opposez, j'imagine, à cette manière de pointer du doigt les faiblesses peut-être de votre analyse.
2: Bien sûr. En fait, ce qu'il faut bien voir, c'est que je pense que il y a plusieurs fronts à mener. Et un des grands fronts qui est ouvert aujourd'hui, c'est celui de l'imagination. Ce que je veux dire par là, c'est que, en fait, cet imaginaire moderne, cette manière de penser la nature comme un ensemble de ressources à exploiter et ainsi de suite, c'est une manière qui est extrêmement pauvre, en fait, de se rapporter au monde. On voit les choses juste comme quelque chose à exploiter, on essaie de les réduire à un minimum de chiffres quantifiables, et puis on maximise l'output, quoi. Je caricature un peu, mais c'est limite ça. Et en fait, une des manières de résister à ça, c'est de montrer que justement, il y a beaucoup plus dans les choses que simplement cette espèce de ressources à disposition qu'il s'agit de maximiser à court ou à long terme. Et rendre le vivant politique, ça participe de ça, ça participe de multiplier les regards, multiplier les perspectives, décentrer les regards, parce qu'on est en fait face à un défi majeur. C'est-à-dire, on avait commencé cette émission sur, en fait, la fin du concept de nature-culture, et vraiment la réalisation que cette manière de voir le monde comme nature et culture, comme nature objective, réifiée, extérieure, à disposition, à exploiter, et bien en fait, ça amène énormément de limites. Et rendre le vivant politique, ça permet ça, ça permet de répondre un peu à ce défi, qui est, mais une fois qu'on a accepté que la nature, c'est une création occidentale située, qui a ses limites et qui nous amène tout droit sur la voie d'un désastre climatique, qu'est-ce qu'on fait? Quelle est alors cette nouvelle manière de penser la nature qui doit être celle du 21e, mais aussi du 22e, 23e siècle? Comment est-ce qu'on va repenser la nature une fois qu'on voit toutes les œillères et les travers dans lesquels on s'est mis à cause de ce concept de nature? Donc là, on a un chantier conceptuel qui est réinventer un rapport au vivant plutôt qu'à la nature, et cet ouvrage participe à ces réflexions sans les clore, puisque c'est véritablement une question ouverte. Alors on essaie de s'aventurer dans un autre article un petit peu sur différents types de rapports au vivant qui sont possibles. Ça c'est vraiment un autre article qui est paru en 2023 dans la revue Politique de communication, mais voilà, c'est une volonté de participer à cette réflexion qui est en cours.
0: Le vivant permet, oui.
2: Et qui est politique, juste pour le dire, c'est vraiment, je pense, ça doit bien être clair. C'est évidemment une réflexion qui est éminemment politique, dans le sens où c'est une alternative à la domination de l'imaginaire de la nature, qui lui est en synergie avec l'imaginaire capitaliste de l'extraction.
3: Et puis, cette naïveté politique, on la comprend aussi. On la comprend aussi parce qu'il ne faut pas oublier le rapport de force qui s'est instauré par le biais de la mise en cage, quelque part, de la nature. Dans son imaginaire de ressources. La nature comme ressource, c'est finalement une manière de lui ôter son agentivité, de lui ôter aussi sa pluralité. Et donc, il y a des auteurs qui sont revenus sur le travail et sur le capital. Et là, je vais prendre un exemple. C'est pour lutter contre le changement climatique, si on ne fait rien, si on laisse faire, alors on va avoir les acteurs du capital, les acteurs privés, qui vont pousser, en fait, pour des solutions de type géo-ingénierie. Donc plutôt qu'en fait de se transformer avec la catastrophe, ils vont vouloir se saisir de la catastrophe qui est le changement climatique, et ils vont vouloir apporter des réponses au changement climatique par plus d'ingénierie, mais une ingénierie qui finalement se défait des conséquences et des problèmes qui ont mené au changement climatique.
0: Donc finalement, c'est oublié de votre chapitre.
3: Oui. Et c'est oublier que le capitalisme, il a une grande responsabilité dans l'instrumentalisation de la nature et dans ce que Éric décrivait comme étant un appauvrissement de nos imaginaires. Hein, c'est l'oubli que, après une inondation, si on ne fait rien, on va laisser des acteurs politiques d'extrême droite qui vont se saisir de la catastrophe pour pointer du doigt des responsables qui ne sont probablement rien responsables des inondations en tant que telles, mais qui vont constituer peut-être une crispation sur un enjeu d'injustice qui va être perceptible, et du coup, ils vont faire d'un coup, la catastrophe naturelle va faire le jeu, en fait, d'acteurs politiques qui ne s'en sont jamais même intéressés, qui n'ont aucune réflexion écologique, politique pertinente à apporter pour reconstruire nos imaginaires face au changement climatique. Et donc, finalement, pour ne pas sombrer, en fait, dans un abysse, une abysse de mauvaises conséquences, j'ai envie de dire, par rapport, par exemple, au changement climatique, ben, il faut se ressaisir et il faut arrêter la naïveté politique et laisser, en fait, les imaginaires du vivant aux mains, en fait, d'acteurs qui souhaitent, comme au travers le capitalisme, se sont saisis de la nature comme ressource, soit qui utilisent les conséquences néfastes, comme les catastrophes climatiques, pour faire le jeu populiste de pointer du doigt des responsables qui n'en sont pas. Et les acteurs politiques qui essayent ensuite de finalement construire des sociétés plus résilientes, de faire place à la nature en ville, d'accroître par exemple la capacité d'évacuation des eaux quand on a des inondations, ces acteurs-là finalement, ils sont mis sous silence. Hein, et c'est là où il y a vraiment quelque chose de l'ordre de la lutte et il faut sortir donc de cette naïveté politique pour montrer les responsables politiques qui sont irresponsables. Voilà,
0: la lutte, voilà. Comme vous disiez, Christelle Vanneau, effectivement, rendre le vivant politique, le côté politique est évidemment absolument, dans son sens noble et militant, bien assumé. Vous parliez effectivement, je rappelle que votre chapitre s'intéressait aux écosystèmes face aux catastrophes naturelles, entre autres suite au tsunami qui a ravagé pas mal de régions du monde, mais entre autres l'Indonésie, en 2004, solution, entre guillemets, malgré eux, pardon pour la liaison malheureuse. Vous parlez évidemment de vous mettez, jeter l'opprobre un peu sur le capitalisme, bien sûr que les dernières actualités nous laissent encore craindre le pire, par exemple aux États-Unis avec la nouvelle administration, mais chez nous c'est pas beaucoup mieux. Mais qu'en est-il, Virginie Arantes, du côté chinois, par exemple, parce que vous, je rappelle le titre de votre communication, quand le parti devient La Voix du Vivant, parcs nationaux et civilisation écologique en Chine. Vous parlez aussi d'instrumentalisation.
1: Oui, voilà. Donc, dans mon chapitre, j'essaye justement de quand même relever que c'est important. Donc, même si on reconnaît que le vivant est politique, mais comment on fait en sorte que ceci ne soit pas accaparé, instrumentalisé, coopté par des acteurs autoritaires, populistes ou autres, comme le disait, l'expliquait Christelle il y a un instant. Donc moi, dans mes recherches qui se focalisent sur la Chine, par exemple, j'ai donc au long de plusieurs terrains de recherche à Shanghai, enfin dans des grandes villes, par exemple, on peut s'apercevoir comment l'environnement est en fait devenu un allié du pouvoir en place pour renforcer son système autoritaire. Donc, j'ai commencé mes recherches début 2010, ouais, milieu de 2010. Et donc, à cette époque, il y avait, quand il y a eu les Jeux Olympiques à Pékin, etc., il y avait les smogs. Donc, la pollution était devenue un enjeu vraiment de mobilisation des citoyens où certains chercheurs s'attendaient à une démocratisation, une ouverture via ces questions environnementales qui étaient vraiment très chaudes sur le terrain. Et petit à petit, on a vu une instrumentalisation, comme vous le disiez, une cooptation des questions environnementales. Et cela, hein, d'une certaine façon, interdit ou difficulté les actions d'ONG, d'acteurs du bas, on dirait un signe d'activiste, donc ils ne pouvaient plus en fait aller contre le gouvernement puisque c'était accaparé donc de toute la problématique de protéger le vivant, de vivre en harmonie avec le vivant, etc. Donc il y a eu une coupure, une cassure dans cette action de mobilisation et de porter des voix distinctes. Et donc, c'est ce que j'approfondis dans mon chapitre à partir des parcs nationaux, comment ces parcs nationaux, donc, qui depuis 2018 ont été instaurés, donc maintenant il y a 5 grands parcs, en fait, qui sont dans des zones où il y a des minorités ethniques, et comment ça peut être instrumentalisé, politisé pour faire sortir ces minorités ethniques de ces zones donc les obliger d'une certaine forme à adopter donc une culture plus des Han, donc la minorité, enfin pas une minorité, donc la majorité des personnes en Chine sont de l'ethnie Han, donc de les obliger à adopter leur mode de vie. Par exemple, un des plus grands parcs est dans des zones tibétaines. Donc c'est ça que j'essaye d'alarmer dans mon chapitre. Rendons le vivant politique, mais tout en restant toujours critique de comment cela peut être accaparé par des acteurs tels que le gouvernement chinois.
0: Christelle Vanneau, vous êtes toujours là ?
3: Tout à fait.
0: Parce que j'avais l'impression que vous avez perdu, j'entendais des bruits bizarres. voilà. Merci en tout cas Christelle Vanneau, Eric Fabry qui est...

0: Fabry, pardon, et Virginie Arantes d'être venus nous présenter cet ouvrage collectif, donc Rendre le vivant politique. C'est publié aux éditions de l'Université de Bruxelles dans la collection Maison des sciences humaines. Je vous donnais encore tous les trois la parole en guise de conclusion. Je vais peut-être commencer par Éric Fabry parce qu'il lève le doigt. Hein. C'est pas par favoritisme,
1: non,
0: bien
1: non,
0: sûr.
1: Non, je voulais juste souligner en fait l'origine de ce livre, qui est en fait un séminaire qui s'appelle lui-même Rendre le vivant politique et qui est né en fait du fait qu'on a réalisé plusieurs chercheurs, donc nous trois, mais aussi notamment Marc-Antoine Sabaté, Louis Lafranca, Anne Nguyen et encore d'autres qui se sont joints au groupe par après. On a réalisé qu'en fait, on était tous en train de travailler plus ou moins sur le vivant, à gauche, à droite, en parallèle de nos recherches, un peu chacun dans notre coin, et on a voulu en fait mutualiser nos efforts, inviter des gens qui nous intéressaient et qu'on lisait en parallèle. Et en fait, on a pu trouver un soutien au niveau de la faculté. Et donc, je veux dire, quoi, il y a des choses qui fonctionnent bien, il faut le dire.
0: Oui.
1: Ici, on a pu trouver un financement pour organiser ce séminaire qui nous a fédérés depuis maintenant, je pense, pas loin de 6 ans. Et où on a eu l'occasion du coup d'inviter énormément de conférenciers.
0: Philippe Commière aussi, hein, vous cherchez.
1: Oui, alors Philippe Commière qui était un des conférenciers invités par exemple, qui s'est joint à l'ouvrage, mais qui n'était pas dans la dynamique organisatrice en tant que telle, mais qui est venu nous éclairer. Donc en fait, comme énormément d'autres conférenciers et conférencières, on a eu l'occasion de discuter beaucoup sur ce sujet. Et le séminaire continue, donc il y a toujours une page internet que vous pouvez consulter sur le site du REPI. Mais vous tapez REVIP ULB, normalement vous allez tomber dessus.
0: Voilà, sur la page du REPI, R-E-P-I. Voilà, donc un séminaire qui est à l'origine de la publication de cet ouvrage « Rendre le vivant politique », une fois de plus, hein, multitude de points de vue selon les compétences et les connaissances de chacun. Virginie Arantes, vous avez quelque chose à dire en guise de conclusion ?
2: Non, juste, voilà, c'est la valeur ajoutée de ces échanges de différents points de vue, de personnes venant de disciplines différentes et de terrains différents en Asie, en Europe, en Amérique. Donc, Anne Nguyen qui travaille sur le Vietnam et Lou sur l'espace. Donc, on est allé jusqu'à l'espace, c'est pour vous dire. Donc, l'importance de soutenir ce type d'initiative qui va continuer aussi avec le nouvel institut.
1: Institut interfacultaire de transition socio-écologique.
2: Oui, voilà.
0: Ok, et qui sera porté sur les fonds baptismaux prochainement ?
1: Qui existe déjà.
0: Ah, qui existe déjà.
1: L'Institut ITSI existe déjà et mais du coup soutient aussi le séminaire REVIP par exemple et va lui donner aussi une certaine visibilité. Donc voilà, c'est un projet qui continue, qui fédère et c'est je pense vraiment l'idée. Ben, on parlait de multidisciplinarité ici. Ouais. Je crois que c'est un des cas où c'est pas seulement des gentils mots bidons qu'on met dans les projets de financement. Ça marche vraiment. Et donc la multitude des perspectives permet vraiment en fait de saisir le vivant sous toutes ses coutures d'une certaine manière. Et c'est ça qui fait la richesse du concept.
0: Voilà, et peut-être parce qu'on est ancré dans quelque chose de finalement très très concret et quotidien qui nous impacte tous. Christelle Vanneau ?
3: Oui, ben, peut-être juste un dernier mot, mais je pense que mes deux collègues ont déjà bien conclu. Je mentionnerai peut-être seulement Christophe Wazinski qui en fait a été un acteur un peu une pierre angulaire au début pour nous soutenir, pour lancer ce séminaire. Et effectivement, l'ouverture du séminaire a aussi vu rejoindre de nouvelles personnes, dans Alain Vaille, mais aussi Quentin Yernaud. Et c'est vrai que l'Institut interfacultaire des transformations socio-écologiques nous aide à continuer à poursuivre ce travail de décloisonnement, non seulement entre les sciences sociales et humaines, mais le fait est que quand on travaille sur le vivant, sur l'environnement ou sur l'écologie, on n'a pas d'autre choix que de s'intéresser aussi au savoir des sciences naturelles. Et donc voilà, c'est pas un exercice facile. Et ce séminaire, quelque part, il nous a permis de développer un langage, des débats, et de nous fédérer autour de nos objets d'enquête qui sont, comme vous avez pu le constater, très très diversifiés, allant de l'espace jusqu'aux écosystèmes sur Terre, la santé, l'agent orange. On avait vraiment eu cette chance de pouvoir couvrir des thèmes très très différents et on compte bien continuer. Voilà. Voilà. Merci en tout cas pour cette interview.
0: Avec plaisir et avec comme maître mot le décloisonnement, bien entendu, on l'a compris, pour avoir une vision toujours prospective, hein, rendre le vivant politique, c'est pas seulement aujourd'hui, mais c'est bien entendu une perspective à plus long terme. Merci Christelle Vanneau, Éric Fabry, Virginie Arantes.
2: Merci.
1: Merci à vous.
3: Merci.

Voilà, au cours de cette émission, vous avez eu l'occasion d'entendre les témoignages, les analyses, les avis de Christelle Vanneau, Éric Fabry et Virginie Arantes, qui coordonnaient cet ouvrage publié aux éditions de l'Université de Bruxelles dans la collection Maison des sciences humaines, dont le titre est « Rendre le vivant politique ». Pour rappel, Virginie Arantes est docteure et chercheuse FNRS en sciences politiques et sociales à l'ULB. Ses travaux se concentrent sur la politique environnementale mondiale, la gouvernance du vivant et le nationalisme, avec un accent sur l'Asie et la Chine. Après une thèse à l'Université Laval au Canada et à l'ULB, Christelle Vanneau a été chercheure postdoctorale à l'Université de Vienne. Elle est actuellement chercheure enseignante à Sciences Po Grenoble et continue de mener ses recherches sur le vivant à l'ULB et plus précisément au REPI. Enfin, Éric Fabry mène à présent ses recherches à l'ULB comme chercheur FNRS. Ses travaux en théorie politique portent sur l'ontologie du vivant, la philosophie de la propriété et la question de l'héritage. Et je vous rappelle une dernière fois le titre de l'ouvrage dont on a parlé aujourd'hui, Rendre le vivant politique, aux éditions de l'Université de Bruxelles. C'est tout pour aujourd'hui, à la semaine prochaine, au revoir.

0: Bonsoir. Lorsqu'on dit que le rock'n'roll est fait pour les kids et par les kids, cette vérité s'avère encore plus exacte avec les zéros de conduite qui jouent et chantent un maximum avant de prendre du bide. Et les quatre garnements, à voir la tronche qu'ils ont, ne sont pas élevés par les jésuites. Ils nous viennent d'Issoudun, ville perdue dans la platitude d'une France profonde. Mais ils y ont fait déjà plus de 10 fois le tour de l'Hexagone pour balancer la musique qu'ils aiment dans des salles noires de monde. Et ils ont bien sûr traîné leurs Doc Martens dans presque toutes les zones. Mais comment se fait-il que des gamins de moins de 18 ans ne soient pas branchés sur des trucs genre disco et raplapla?
1: Ils ont été les premiers à se produire au Zénith au moment de l'inauguration. Ils ont joué devant le président Mitterrand. Alors, ils ont fait autre chose aussi. Ils ont fait la première partie de Clash. C'est leur première grande télé. Je vous l'ai dit, ils ont entre 11 et 14 ans. La chanteuse s'appelle Anne-Sophie, à la guitare Johan, à la basse Franck et à la batterie Guillaume. C'est le groupe Zéro de Conduite, le titre Je suis mort.

droite. 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

0: On peut pas appeler ça un petit coup de piston, on peut pas appeler ça un petit coup de piston, c'est, si tu veux, bon, c'était à l'époque où on faisait les premières parties, les trucs pompeux, les clashs et tout, les, plein, des grands trucs comme ça, tu vois, et bon, c'était l'attraction, quoi, c'était la mode, on venait voir, et puis y a un mec qui jouait de la musique, mais on s'amusait bien, ça.
1: Et est-ce que pour faire des concerts, le soir, vous séchez les cours? Bon, l'après-midi pour faire la balance.
2: Ça vous arrive
1: quand même.
2: Généralement, les concerts se passent le week-end, le samedi, alors il y a
3: Ou des fois, c'est un concert en semaine, c'est pas vraiment grave, quoi.
1: Vous faites quand même le déplacement.
3: Bien, même des fois.
1: Est-ce que par rapport à vos copains de classe, vous avez des grosses têtes?
2: Non, pas du tout.
0: Non, on veut surtout pas que qu'on soit considéré comme les autres, comme des gens spéciaux, tout ça. Non, il faut. C'est normal avec les autres.

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Bonjour, bonjour à toutes et à tous, bienvenue sur Radio Campus, la radio de la communauté de l'Université Libre de Bruxelles. J'espère que vous allez toutes et tous bien. Nous sommes aujourd'hui, nous sommes le mardi, je vais y arriver, je viens d'arriver dans le studio, le mardi 28 juillet, nous sommes ensemble jusqu'à 18h15 dans ce programme avec, comme d'habitude, on va essayer de parler de quelques infos culturelles qui concernent des activités liées au cinéma, au théâtre et à des concerts, voilà, et puis bien sûr de la musique. D'ailleurs, on va faire tout de suite un grand pas dans le passé, on va un petit peu faire comme si nous étions en avril 1974. Oui, oui, et voici les Sparks.

Oui, machine à remonter le temps avec les Sparks d'abord, Destined and Big Enough for the Both of Us. Tout simplement parce que pas plus tard qu'il y a deux jours, j'ai regardé le documentaire de Sparks Brothers, qui est vraiment excellent. Alors oui, c'est sur une plateforme qui l'est un petit peu moins, mais que voulez-vous, c'est comme ça, c'était la seule opportunité de pouvoir le voir. Et franchement, très bien, alors assez académique dans le style, même si il y a quelques petites trouvailles, hein, utiliser tout un tas d'éléments d'historiques dont on n'a pas d'image, refaites en animation, et c'est franchement pas trop mal, parce que les animations sont pas toujours les mêmes, et puis ça fonctionne assez bien, parce que à chaque fois c'est assez court, et alors l'idée, assez basique, c'est de partir vraiment de la chronologie, du début jusqu'aux albums les plus récents, puisque le documentaire date de 2021, et quand on parle de groupes prolifiques, les Sparks le sont toujours, puisque depuis 2021, je pense qu'il y a eu deux albums qui sont sortis déjà. Donc les Sparks Brothers, c'est donc Russell et Ron, et effectivement l'idée du docu, qui par contre là est un petit peu étonnante, parce qu'on serait dit avec autant d'albums, autant de morceaux, autant d'histoires, difficile de faire une trame comme cela avec en se focalisant sur chacun des disques. Eh bien oui, c'est quand même l'idée du réalisateur, c'est de parcourir leur carrière à travers chacun de leurs albums et de voir un petit peu comment ils ont évolué. Alors ce qui fait que quand il y a eu une période un petit peu plus creuse dans les années 80 par exemple, avec 3-4 albums un petit peu plus on va pas dire faibles, mais plus anecdotiques dans leur carrière, ça donne quand même quelque chose d'intéressant durant cette période-là. Leur retour, enfin il y en a eu plusieurs, leur succès aussi de manière assez épisodique, que ce soit donc dans la période glam avec le morceau que je vous ai passé, donc grande période de 3 albums comme ça qui vont enchaîner, Kimono My House, Propaganda, Indiscreet, qui sont 3 albums qui tiennent vraiment bien ensemble, et donc avec ce single qui est absolument démentiel de cette époque-là. Là, il y a du succès parce que ça passe à la télé et que Ron porte cette fameuse moustache qui va tout de suite déclencher un mini scandale, mais en tout cas, les gens vont se demander ce qui se passe à la télévision. Quelqu'un qui a une moustache que certains diront être celle d'Adolf Hitler, alors que l'hommage de Ron Mall était plutôt pour Charlie Chaplin. Évidemment, c'est un peu la même moustache, par contre, c'est pas la même histoire. Et donc, forcément, il va y avoir cet attrait-là, mais surtout, ce single va être vendu énormément. Et puis alors, il y aura le succès avec Moroder et puis plein d'autres. Et donc, ce documentaire est vraiment passionnant. Il montre le parcours du groupe, pour ceux qui ne les connaîtraient pas, et ça vous donne qu'une envie, c'est un, pour moi, de les programmer sur antenne, et les deux, de réécouter ou de découvrir tous leurs albums. Donc ça s'appelle The Sparks Brothers. Et puis alors, on a enchaîné avec les Stranglers, là aussi suite à une lecture que je fais en ce moment d'un livre excellent de Simon Reynolds qui s'appelle Sex Revolts. Et c'était pas mal de leur couper le bec aux Stranglers, puis avec ce morceau instrumental, puisque c'est un petit peu ça que raconte Sex Revolts. Donc pour tout vous dire, c'est un livre qui déconstruit beaucoup de choses par rapport au genre dans l'histoire du rock, du punk, du post-punk aussi en Angleterre, mais pas que, par donc l'excellent journaliste critique musical anglais, parmi les plus influents, qui travaille aussi sur les thématiques de l'électro, du glam, de plein d'autres choses. C'est lui qui a fait le bouquin Retromania, par contre, par exemple. Et ici, donc, effectivement, le livre déconstruit des choses sur les paroles des groupes, que ce soit ceux des Stones ou même des Stranglers, et je vous laisse aller découvrir ça. C'est assez c'est intéressant, moi, aujourd'hui, dans l'idée de comprendre mieux ce qui se jouait là, de savoir quelle était la perception de ces paroles dans l'imaginaire des hommes de l'époque, surtout, et aussi des femmes, dans leur manière de les subir, et d'une histoire aussi qui est racontée autour de tous ces textes. C'est vraiment passionnant à travers, donc, aussi, il fait des liens avec la période psychédélique, avec le hip-hop, bien sûr. Il dresse un impressionnant panorama de la culture des artistes rock dans leur relation au féminin, et parallèlement aux généalogies d'une contre-culture qui, depuis les années 60, s'est attachée à déconstruire justement certaines formes de masculinité tout en demeurant profondément misogyne. Et donc Sex Revolt retrace aussi l'histoire de la rébellion des femmes dans le rock, celle des musiciennes qui, telles bien sûr Patti Smith, Sioux Sioux, Courtney Love, pour des années 90, ont dû composer avec cet héritage majoritairement masculin pour créer leur propre répertoire et libérer leur propre énergie. Et donc c'est édité en français, si ça vous intéresse, en anglais bien sûr aussi, mais en français ça a été traduit et c'est sorti chez Joy Press il y a déjà quelques années, mais c'est vraiment passionnant. Voilà, il est déjà
17h13, et voici tout de suite Tricky, sous le nom de Nearly God, avec Terry Hall et Martina Topley-Bird. Le morceau s'appelle Poem.

Et ici, la machine à remonter le temps est allée plutôt dans la fin des années, de la deuxième moitié des années 90, avec tout d'abord Poems, collaboration donc entre Terry Hall, l'une des voix du groupe Les Specials, accompagné par Martina Topley-Bird et donc Tricky dans le projet fantomatique, très spectral, très mystérieux, Nearly God. À l'époque, pourquoi ce projet? Simplement parce que Tricky voulait sortir plusieurs albums la même année et Island n'était tout simplement pas d'accord que deux albums de Tricky puissent sortir la même année. Et donc, il a trouvé ce subterfuge en appelant son projet autrement, en l'appelant Nearly God, mais c'est bien un projet produit par lui. Donc Hall, qui possède depuis Les Specials cette voix incroyablement particulière, relativement atypique, presque impassible, mais sous laquelle circule constamment mélancolie, anxiété et ressentiment. Cette phrase « You promised me poems » d'une simplicité presque enfantine, mais sa répétition la transforme progressivement, si vous avez bien écouté le morceau. Et je vous invite à découvrir le reste, bien sûr, de l'album « Nearly God », où il y avait pas mal de collaborations avec d'autres chanteuses et chanteurs. On trouvait Björk, Nene Cherry, Alison Moyette aussi, et Cat Coffey. Ce morceau Poems nous accompagne depuis presque sa sortie sur Radio Campus. Je pense qu'Alain vous le passe aussi souvent en matinale, évidemment avec les années peut-être un peu moins, mais on le repasse régulièrement, la preuve ici. Et puis alors ça permet de faire un lien avec toute une sphère de groupes venus bien sûr de Bristol. Nous étions avec le Static Sound System, un groupe qui avait sorti sur un label qui s'appelait Cup of Tea. Et en fait, peut-être que cette voix que vous avez entendue vous dit quelque chose. En fait, il s'agit de Helen White, qui a travaillé sur d'autres albums trip-hop à la même époque, mais un qui a beaucoup plus marché que celui de Static Sound System, à savoir une des premières signatures du label mélancolique, le label des Massive Attack. Avec le tout premier album, elle chantait sur un morceau de l'album de Alpha. Album toujours pas réédité d'ailleurs, ce serait bien un jour qu'il fasse ça en vinyle, ce serait, enfin voilà, ça me plairait bien que de reglaner ce disque de cette manière-là. En tout cas voilà, Static Sound System, pourquoi repasser de cette zone de trip-hop des années 90 qui quelquefois a un petit peu pris cher je trouve en termes de sonorité, il y a des trucs qui ont peut-être mal vieilli, et bien à cause d'une lecture là aussi d'un livre que je voudrais vous partager. Vous avez compris hein, que ce Campus Info, il y a un peu moins d'infos culturelles en termes d'activité, il y en aura quand même, mais surtout voilà, je voulais aussi vous parler de choses que je réécoute ou de livres qui viennent de sortir. C'est le cas ici donc aux éditions Langue Pendue qui sont gérées par Renaud Sachet, qui nous parle ici en fait d'un disque, et c'est pour ça que je me suis remis à écouter de l'Inditronic et des sorties trip-hop de la fin des années 90 et du début des années 2000, à cause de ce livre donc, où il nous parle d'ici d'il y a 29 ans d'un fou de musique qui publie à 300 exemplaires un premier album qui n'a pour ambition que de faire copuler les fans du label Moax et ceux de Thrill Jockey. Sa sortie ne passe pas inaperçue et portée par une critique dithyrambique, super mal prodélica, c'est le nom de ce projet, est courtisé par des labels, la filiale française d'une multinationale mise sur lui, et alors qu'un avenir radieux lui semble promis, l'affaire s'enlise. Michel Wisniewski, donc le cerveau de Supermal Prodelica, ne donnera plus de nouvelles pendant 10 ans, silence auquel il mit un terme en lançant son propre label. Un bon disque ne dit rien, il ne faut que montrer l'altérité essentielle de celui qui l'a fait. Ceux qui font les meilleurs disques sont tout seuls à force de se démarquer des autres, ils préfèrent inventer un style plutôt que de se ranger dans un genre. Voilà, donc c'était ce disque, moi à l'époque, j'avais réussi à l'avoir, je ne me souviens plus du tout comment, je pense pas qu'il était arrivé jusqu'à, enfin il est forcément arrivé jusqu'à Bruxelles, mais il n'était pas chez les disquaires. Ça pourrait bien être lié au fait qu'à l'époque j'officiais dans une émission sur Campus qui s'appelait Contraste avec Thierry Nollet, et à l'époque je pense qu'il allait beaucoup au Rough Trade de Paris, ou alors c'était chez Babouin Records aussi à Strasbourg où je suis déjà allé, mais je me souviens plus du tout vraiment est-ce que j'avais écrit aussi, parce que je me souviens que les chroniques, c'est cette époque où vous lisez quelques chroniques dans certains magazines et vous voulez absolument vous procurer les disques, mais ils sont introuvables, ou en tout cas ils vont être dans la zone géographique d'où le disque est sorti, mais pas beaucoup plus loin. Donc ce disque là on avait très peur qu'il ne passe pas la frontière franco-belge, et finalement je l'ai encore, je vais vous le passer dans un instant.
Et alors, ce que fait Renaud Sachet, c'est vraiment très bien. L'idée, il avait déjà fait ça pour le label Lithium. Il avait sorti un livre, Somme, avec plein d'entretiens, donc, qui s'appelait Année Lithium. Et donc, il revient ici sur ce disque culte. Et c'est franchement, on pourrait croire qu'il n'y a pas beaucoup d'articles à écrire. Et bien, si, ça remonte. Et effectivement, ça permet comme ça de nous replonger dans cette époque du sampling, mais du sampling un petit peu fait en mode do-it-yourself. C'est-à-dire, on est à la fois dans l'héritage du hip-hop, bien sûr, mais dans quelque chose qui va tourner avec d'autres influences et donner un peu ce genre très goth qu'est le trip-hop, avec des disques qui ont marqué évidemment, mais aussi des choses plus obscures. Et c'est grâce à ce livre que je me suis replongé là-dedans. Et voilà, ici, alors ce qui est intéressant aussi, c'est qu'à l'époque, bah, il découvre le sampler et il va travailler avec un équipement assez réduit et va sampler des choses, des boucles qui reviennent constamment. Il suffit de 3-4 boucles pour faire un morceau. Alors, il y avait aussi peut-être l'idée de ne pas trop clearer les choses, c'est-à-dire qu'on n'allait pas trop déclarer ce qu'on samplait. Ça a toujours existé, mais à cette époque-là, c'était assez commun. Et donc, le morceau qu'on va entendre, c'est un peu le tube avec plein de guillemets autour. Il s'agit de Chromium. Et alors, ce qui est bien, c'est que dans le livre, il raconte finalement quelles sont les boucles utilisées. Alors, la voix, au début, vient de Faust, leur album Rien, qui venait de sortir. Le morceau s'appelle Fin. Et ensuite, le sample, c'est Prince, avec le morceau Erotic City, mais une version de George Clinton. Et l'autre voix qui apparaît un peu plus tard vient d'un disque de Can, le morceau Blue Bag, Inside Paper. Et d'ailleurs, ils avaient filé le disque au guitariste de Can, Michael Caroli, qui nous avait demandé, mais visiblement pas trop en blaguant, ça a été clearé, le sample, et... aujourd'hui, Michel Wisniewski dit bah, qu'en fait, c'est pas dans l'idée à l'époque, Can, même si Can était culte, il n'y avait pas ce côté finalement, peut-être, ils n'ont pas vendu peut-être autant que ce qu'ils auraient pu vendre à cette époque-là de disques, parce que c'est effectivement un groupe culte, mais derrière, il y a quelque chose qui n'a peut-être pas suivi. Et le fait d'être samplé pour ces artistes-là à cette époque-là, d'être, certains diront pillé, mais à bon escient, je trouve, bah, ça génère qu'effectivement, on se dit, bah, on se fait de l'argent sur notre dos. Donc il y avait plein d'artistes qui pensaient ça, et là, Michel Wisniewski ne sait pas en fait ce qui si vraiment Michael Caroli était sérieux ou pas. En tout cas, il n'y a pas eu de suite, heureusement, peut-être pour Michel Wisniewski. De toute façon, je ne sais pas si les ventes de Super Malpro Delica ont été si énormes que ça. Du coup, je crois que Michael Caroli n'aurait pas récolté quoi que ce soit, mais c'était peut-être pour une histoire, voilà, simplement de respect des droits. Tout ça, c'est des questions qui peuvent être discutées pendant des heures, mais je vais vous faire écouter, évidemment, à quoi ça ressemble. Donc, on est en, ouais, plus ou moins... en 1996 ou 90, oui, c'est 97 très précisément, sorti sur un label de Grenoble qui s'appelle Paper Plane. Voici donc Super Mal Pro Delica. 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

Et pour clore la parenthèse sur Supermal Prodelica, donc la revue est en ligne, vous pouvez l'acheter en ligne, sur le Bandcamp de Langue Pendue. Il y a un site Langue Pendue, c'est là que vous trouverez toutes les informations. Et il a appelé ça Supermal Produit, une histoire du disque Supermal Prodelica. Et donc il y a deux CD aussi qui sont donnés avec pour ceux qui n'ont pas les originaux, et ils sont nombreuses. L'idée c'est de, évidemment, transmettre ça, parce que justement on peut pas trouver les morceaux facilement sur les plateformes, c'est pas du tout, il y en a pas en fait, et donc ici c'est intéressant. Et alors il y a un deuxième disque qui s'appelle Lipstick Killers qui est ajouté au premier, donc qui est le premier album dont vous avez écouté le morceau Chromium. Et alors je pense qu'on avait aussi droit à un sample, c'est vrai que c'est pas signalé, mais le même sample que pour Loaded, le morceau de Primal Scream sur Screamadelica, où on entend aussi l'intro du film The Wild Angels avec donc Peter Fonda, je pense que c'est le dialogue de Peter Fonda. J'ai pas vérifié, mais je suis à peu près sûr que c'est la même utilisation du sample, des samples qui évidemment étaient réutilisés par d'autres après Primal Scream et sans doute Andrew Wetterall, producteur à l'époque de Screamadelica et sûrement de Loaded. Voilà qui est dit. Et sinon, à l'instant, nous étions avec François de Roubaix, là aussi avec ici Luna Parking, un François de Roubaix presque bedroom producer avant l'heure. Ce qui frappe dans ce morceau, c'est cette façon de cohabiter une rythmique extrêmement légère, presque enfantine, des sons électroniques primitifs, des petits motifs mélodiques répétitifs et une sorte de groove, de jerk détraqué. C'est un des aspects peut-être les plus modernes de sa musique. Vous savez, il avait développé chez lui un studio personnel et travaillait volontiers par superposition, expérimentation, bricolage électronique et manipulation de bandes. Et Luna Parking possède exactement cette esthétique de laboratoire domestique très libre qui rend aujourd'hui certaines de ses pièces incroyablement proches de musique apparue beaucoup plus tard. Évidemment, on peut citer plein d'autres références comme Jean-Jacques Perret, Raymond Scott et tant d'autres. François de Roubaix, je ne l'ai pas dit, hein, compositeur de musique de film, hélas disparu très jeune suite à un accident de plongée, lui qui adorait cela en plus et qui était professionnel, entre guillemets, en tout cas qui avait l'habitude de plonger, je crois que c'était aux îles Canaries. Ils ne sont jamais remontés avec un ami d'une fosse dans laquelle ils sont allés, et ce qui fait que ça nous laisse évidemment beaucoup de choses à entendre, parce qu'il y avait quand même, il a été très productif pendant 10 années, mais c'est dommage, on aurait tellement pu aimer savoir ce qu'il aurait fait les années qui suivèrent. Donc il a disparu, lui, je crois, en 1976. Il est 17h43, vous êtes dans le Campus Info, on est ensemble jusqu'à 18h15. Et tout de suite, un disque de 2026 quand même, Far Chromium, qui vient tout juste de sortir. On écoute.

Ici, dans les ruines de Chatina, il n'y a plus rien. Quelques vieilles femmes muettes, vitres fermées sur une porte où un chiffon blanc est cloué. Des fédayines très jeunes, j'en rencontrerai quelques-uns à Damas. Le choix que l'on fait d'une communauté privilégiée en dehors de la naissance alors que l'appartenance à ce peuple est native, ce choix s'opère par la grâce d'une adhésion non raisonnée. Non que la justice n'y ait sa part, mais cette justice et toute la défense de cette communauté se font en vertu d'un attrait sentimental, peut-être même sensible, sensuel. Je suis français, mais entièrement, sans jugement, je défends les Palestiniens. Ils ont le droit pour eux, puisque je les aime. Mais les aimerais-je si la justice n'en faisait pas un peuple vagabond? Les immeubles de Beyrouth sont à peu près tous touchés dans ce qu'on appelle encore Beyrouth-Ouest. Ils s'affaissent de différentes façons, comme un millefeuille serré par les doigts d'un King Kong géant, indifférent et vorace. D'autres fois, les trois ou quatre derniers étages s'inclinent délicieusement, selon un plissé très élégant, une sorte de drapé libanais de l'immeuble. Si une façade est intacte, faites le tour de la maison, les autres façades sont canardées. Si les quatre façades restent sans fissure, la bombe lâchée de l'avion est tombée au centre et a fait un puits de ce qui était la cage d'escalier et de l'ascenseur. À Beyrouth Ouest, après l'arrivée des Israéliens, la nuit était tombée, il devait être 19h. Tout à coup, un grand bruit de ferraille, de ferraille, de ferraille. Tout le monde, ma sœur, mon beau-frère et moi, nous courons au balcon, nuit très noire. Et de temps en temps, comme des éclairs à moins de 100 mètres. Tu sais que presque en face de chez nous, il y a une sorte de PC israélien. Quatre chars, une maison occupée par des soldats et des officiers, et des sentinelles. La nuit, et le bruit de ferraille qui se rapproche. Les éclairs, quelques torches lumineuses. Et 40 ou 50 gamins d'environ 12 à 13 ans qui frappaient en cadence des petits jerricans de fer, soit avec des pierres, soit avec des marteaux ou autre chose. Ils criaient en le rythmant très fort. Il ne point de Dieu que Dieu. Non aux catalogues, non aux juifs.

0: H me dit, quand tu es venu à Beyrouth et à Damas en 1928, Damas était détruit. Le général Gouraud et ses troupes, tirailleurs marocains et tunisiens, avaient tiré et nettoyé Damas. Qui la population syrienne accusait-elle? Moi, des Syriens accusaient la France des massacres et des ruines de Damas. Nous accusons Israël des massacres de Shatila et de Sabra. Nous accusons Israël des massacres de Shatila et de Sabra.
1: Deux disques de mémoire politique, mais pas un documentaire sonore. D'abord, pour commencer, nous étions avec un album qui est sorti en février dernier, Chronicles from the Arab Cold War. C'est signé Fawar Chromium, alias Razi Barakat, qui est un performeur sonore germano-palestinien. Le point de départ est assez fascinant. À l'été 2023, Barakat commence à travailler sur des pièces instrumentales mêlant flûte et un synthétiseur, le EWI, un synthétiseur joué comme un instrument avant et des rythme inspiré de musique de danse orientale. Ces morceaux n'ont alors pas encore de cadre conceptuel précis. Celui-ci apparaît lorsqu'il découvre un disque français de 1975, Chant révolutionnaire d'Oman, publié par le label Expression Spontanée. Ce disque documentait les chants liés à l'insurrection du Dhofar, un mouvement révolutionnaire qui, entre les années 60 et 70, tenta d'établir dans le sud d'Oman un projet politique marqué par le panarabisme et le marxisme. Barakat prélève les voix de ce disque de 1975. Il les intègre à sa propre musique. Mais l'idée importante est qu'il ne cherche pas à réaliser une reconstitution historique. Il fait plutôt entrer plusieurs époques politiques arabes en collision. Le révolutionnarisme des années 60-70, la Palestine contemporaine, Gaza après octobre 2023, et sa propre mémoire de musicien palestinien vivant à Berlin. L'album a été enregistré entre 2023 et 2024, précisément pendant les premiers mois de la guerre déclenchée après le 7 octobre. Barakat construit alors les deux faces du disque comme une trajectoire émotionnel. J'ai passé le début de la face A qui est dédiée aux enfants de Gaza et son choix éthique est remarquable. Plutôt que d'utiliser des enregistrements provenant directement de Gaza pendant les bombardements, il refuse de transformer la souffrance présente en matériaux sonores. À la place, il utilise les voix d'enfants omanais enregistrées presque 50 ans auparavant et ces voix deviennent une sorte de projection, non pas l'image sonore de victimes mais celle d'enfants qui chantent, espèrent et participent à une utopie politique. La face B, elle s'assombrit un peu. Si vous avez l'occasion d'écouter ce disque, les voix enfantines disparaissent progressivement au profit de voix adultes, de slogans et d'une rhétorique révolutionnaire plus dure, et la musique devient plus funèbre, agressive et instable. La trompette aussi de Philippe Selalmazidis, qui co-signe 4 des 8 morceaux, renforce encore cette tension. Et alors, j'ai enchaîné, c'est assez rare que je fasse ça, mais avec de nouveau le même artiste, mais un 45 tours, cette fois sorti il y a quelques années, que je trouve absolument magnifique. Là aussi, un témoignage terrible. Donc, ça s'appelle 4 heures à Shatila. Donc, le 45 tours paraît, lui, en 2019 et contient en fait deux pièces, une photographie à deux dimensions et Saint Genet à Shatila. Il s'agit d'extraits du texte de Jean Genet, lu en français par la chanteuse Elie Medeiros, sur des environnements donc sonores créés par Razi Barakat. Et évidemment, le choix de Genet est tout sauf anodin. 4 heures à Shatila est l'un des dernier grand texte politique de Jean Genet. Il se trouve alors à Beyrouth en septembre 82 et entre dans le camp de Shatila après les massacres de Sabra et Shatila. Le texte qu'il en tire n'est pas un reportage au sens classique. Genet décrit ce qu'il voit tout en s'interrogeant sans cesse sur l'impossibilité même de représenter correctement la violence et les morts. C'est précisément cette dimension qui semble avoir intéressé Barakat et ça explique aussi particulièrement bien le choix des titres. Une photographie à deux dimensions. Genet y réfléchit aux limites de la photographie. Une image peut montrer un cadavre, mais elle ne restitue ni l'odeur, ni les mouches, ni le déplacement physique du témoin parmi les corps. Le disque transpose donc en quelque sorte cette interrogation dans le domaine sonore. Qu'est-ce qu'un son peut transmettre d'un événement traumatique que l'image ou le texte seul ne peuvent pas transmettre? Voilà, je voulais absolument vous passer cela. C'est 45 tours, je pense, c'est lui disponible, s'il l'est plus en physique en tout cas, sur Bandcamp. Vous pouvez écouter les deux titres lus donc par Elie Medeiros et l'album de Fawar Chromium, je répète, donc celui sorti cette année. Quand j'ai vu son nom tout de suite, j'ai repensé à ce 45 tours et j'ai à peine vu la pochette que je voulais absolument entendre ce nouvel album. Il est vraiment très bien. Donc Chronicles from the Arab Cold War. On reste dans le champ politique et militant. Voici Irreversible Entanglements.

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Dernière partie de cette émission de ce Campus Info. Nous étions avec, vous l'avez sans doute reconnu, si vous suivez bien nos émissions sur Radio Campus, on passe beaucoup ces projets solo, ces featuring et aussi ce projet-ci, Irreversible Entanglements. Il s'agit de Moor Modder. Alors, Irreversible Entanglements, ben, c'est un des projets qui est un des plus stimulants du jazz contemporain, précisément parce qu'il est difficile de séparer la forme musicale, la poésie et la pensée politique. Leur dernier album s'appelle Future Present Past. Donc sorti fin mars sur Impulse, le label mythique du jazz. Le groupe s'est constitué en 2015 autour de Kame Aiwa, donc Moor Modder, du saxophoniste Kern Ehringer, du contrebassiste Luke Stewart, du trompettiste Achilles Navarro et du batteur Chester Holmes. Leur première réunion musicale était directement liée à un concert organisé contre les violences policières après la mort d'Akai Gourlay, afro-américain tué par un policier new-yorkais en 2014. Cette origine est importante parce qu'elle explique en grande partie leur conception du free jazz. Ils ne considèrent pas vraiment leurs morceaux comme des chansons préexistantes. Luke Stewart expliquait ainsi que le groupe fonctionne essentiellement par improvisation collective. Aiwa arrive avec des poèmes ou certaines idées,

Quelqu'un peut proposer une ligne mélodique ou un point de départ, puis le groupe entre dans la musique et découvre collectivement sa trajectoire, évidemment très proche de tradition du free jazz des années 60-70, New York Art Quartet, avec Amiri Baraka, mais aussi Archie Shepp, Albert Heller, le Art Ensemble de Chicago, je parle d'Archie Shepp avec la chanteuse Jeanne Lee, Cecil Taylor et bien d'autres. Moore Modder, donc Camille Iwa, qui occupe une position assez fascinante au sein du groupe, elle n'est pas exactement une chanteuse, c'est pas simplement une narratrice, sa voix agit plutôt comme une masse sonore supplémentaire dans l'improvisation. Elle peut réciter, scander, murmurer, répéter une formule, lancer une sorte de slogan, laisser volontairement de grands espaces. Et ça crée parfois quelque chose qui évoque évidemment Amiri Baraka avec le New York Art Quartet, mais aussi d'autres disques qui ont exploré comme ça la poésie sonore et le free jazz. Le dernier album, donc sorti cette année, a été enregistré donc en 2024 au Van Gelder Studio, le studio Mint d'Englewood Cliffs, associé notamment aux grandes séances Impulse de Coltrane. Et c'est aussi un disque voilà, qui donne une impression d'un état permanent d'insurrection, du début à la fin. La colère n'a pas vraiment disparu, elle cohabite davantage ici avec l'endurance, la guérison, la transmission et même une certaine forme d'espérance aussi. Le futur n'efface pas le passé, le titre pourrait presque être lu comme une petite philosophie politique future, donc le futur qui demeure un espace de possibilités, le présent qui est celui de l'incertitude, de la violence politique, des frontières et du chaos informationnel et past, donc le passé qui n'est pas seulement ici traumatique, il contient également des outils de résistance et des savoirs transmis. C'est toujours très intéressant de se plonger dans ces disques et dans cette exploration à la fois du son qui va quelquefois entre le dub, le funk, les musiques africaines, le spoken word, le post-punk aussi, les musiques électroniques, tout ça cohabite merveilleusement dans tous ces albums, mais avec une pulsion très free jazz dans l'historique, ce qui est le plus prégnant dans cet album. Et à voir sur scène, évidemment, si vous avez l'occasion. Je voudrais vous parler encore du festival Manifiesta, qui aura lieu 12 et 13 septembre prochain. Manifiesta, c'est 2 jours pour voir le monde tel qu'il devrait être. Imaginer des alternatives pour l'avenir, être ensemble, agir. Et donc, à Manifiesta, on parle de l'angle de la solidarité et de la diversité. C'est un festival à part. Vous savez déjà que Manifiesta n'est pas un festival, effectivement, comme les autres. Préfère dire une grande fête de la solidarité. Manifiesta ne se limite pas à la musique et au divertissement. Je vous ai déjà parlé de l'affiche musicale, mais il y a aussi des activités autres que la musique qui seront proposées lors du festival cette année. Il y aura des tables rondes, il y aura des ateliers, il y aura des... il y aura aussi tout un aspect lié aux enfants. Par exemple, je peux vous citer au niveau des débats. Il y aura femmes, militarisation, guerre et résistance. C'est un exemple parmi d'autres. Ici, on le dit, on dépense des milliards pour les armes, mais rien pour l'enseignement ou un plan d'action contre les violences basées sur le genre. On investit dans la militarisation au détriment de nos pensions et de la sécurité sociale. On démantèle nos droits démocratiques. Et dans un monde où les politiciens et politiciennes s'entêtent à emprunter la voie de la militarisation et de la guerre, ce sont les peuples du sud global et de la classe travailleuse qui en payent le prix. Et ici, va être questionné l'impact de la guerre et de la militarisation sur les femmes. Comment les femmes et les mouvements féministes résistent-ils face à cela? Et comment construire un avenir où la paix, l'égalité et la justice sociale occupent une place centrale? Un panel de conférencières, d'activistes et d'expertes captivantes dont vous guideront tout au long de ce débat. Alors, il y aura Luna Steyart, Antje van Besselaar et Hélène de Soot. Donc voilà, il y a une militante syndicale, la présidente d'Intal et la responsable de la section bruxelloise et membre de la direction nationale de ZEL, l'organisation des femmes du Parti du Travail de Belgique. C'est un exemple parmi d'autres. Il y aura également la plus grande foire aux livres de militants progressistes et des dédicaces. Je parcours un petit peu, il suffit d'aller sur le site manifiesta.be. Les syndicats contre la trumpisation de l'Europe, le Silent Disco, enfin voilà, c'est passionnant. Je vous en reparlerai encore jusqu'à la fin du mois d'août et début du mois de septembre. Pas impossible qu'on reçoive aussi quelqu'un du Festival Manifiesta pour venir nous parler de tout cela. Au niveau des têtes d'affiche, vous êtes peut-être déjà au courant qu'il y aura Manu Chao, par exemple, également Omar Suleiman, Ahmed Awash, Medine, Balkan Paradise Orchestra, Balfolk, avec le groupe Warmouth, enfin voilà.
Beaucoup, beaucoup, beaucoup de choses. Y a déjà, j'ai déjà beaucoup dit. Il y aura une battle rap aussi, je vois. Jeune Talent, Belle Azure, Christine Zayed. En fait, je vais citer tout le monde. Bia Ferreira, DJ Azir, Dena Las Vegas. Voilà, je n'ai pas cité tout le monde finalement. Mais allez sur le site, ce sera encore mieux. Et aussi, ça explique aussi comment vous pouvez vous procurer des places pour le festival. Je rappelle les dates, 12 et 13 septembre, je n'ai pas dit où. C'est à Ostende que cela se passe, avec toute une forme d'organisation aussi autour, pour pouvoir, il y a un camping, il y a des bus qui sont affrétés. C'est assez bien organisé, je dois le dire. Et pour terminer cette émission, on va se quitter avec une reprise du groupe Les Seeds, avec un groupe garage qui s'appelle les Headcoats, The Headcoats, le groupe de Billy Childish, donc formé à Chatham dans le Kent en 89, autour de Billy Childish au chant, à la guitare, Bruce Brand à la batterie, et dans la formation la plus durable, il y avait Johnny Top Johnson à la basse. Et voilà, ce qui est assez captivant chez Childish, c'est qu'il ne pratique jamais vraiment le garage rock comme un exercice de nostalgie. Il reprend bien tous ses signes extérieurs, guitare rêche, rythmique rudimentaire, rhythm and blues britannique, rock'n'roll des années 50. C'est un groupe de... aussi le son des groupes garage américains des 60s, tels qu'on peut les retrouver sur les compiles Nuggets édités par Lenny Kaye, hein, le guitariste de Patti Smith. Voilà, chez lui, l'imperfection n'est pas quelque chose qu'il faudrait corriger, c'est précisément là que réside la vérité de la musique. Les Headcoats donnent ainsi souvent l'impression d'un groupe qui aurait assimilé simultanément Bo Diddley, les Kings, les Sonics, les Pretty Things du début, les Seeds et le punk des années, enfin le punk 77. On va se quitter avec cette reprise de No Escape. Morceau qui, je crois, avait été repris aussi par Cabaret Voltaire dans un autre genre. On se quitte avec cela. C'est David Ménessier au micro et la programmation. On se retrouve bien sûr mardi prochain entre 17h et 18h15. D'ici là, portez-vous bien. Et à très bientôt. Salut.

0: réseau moléculaire capable de découper l'ADN de manière ultra précise dans n'importe quelle cellule. On peut ensuite y ajouter la séquence génétique de notre choix, qui aura été designée au préalable par les scientifiques. CRISPR, c'est donc avant tout un outil avec diverses applications. On s'en sert dans la recherche pour lutter contre différentes maladies, tant qu'elles ont une composante génétique. On peut citer par exemple le cancer, le diabète ou encore Alzheimer, mais ça, nous en reparlerons plus tard.
1: Ok Basile, mais alors je propose qu'on revienne d'abord sur l'historique de cette découverte. L'histoire commence en 1987, date à laquelle Atsuo Nakata, chercheur à l'université d'Osaka, au Japon, découvre les séquences répétées d'ADN dans le génome d'une bactérie, séquence qu'il nommera CRISPR.
0: Mais est-ce qu'en 1987, il savait déjà à quoi servaient ces séquences d'ADN ?
1: Eh bien justement non, ce n'est que bien plus tard, en 2007, qu'une équipe de chercheurs danoises comprend l'intérêt de ces séquences. Il s'agit en fait d'une sorte de système immunitaire primitif présent chez les bactéries. En gros, lorsqu'un virus attaque une bactérie, celle-ci garde une sorte de souvenir génétique du virus dans ses séquences CRISPR, ce qui lui permet ensuite de les reconnaître. Et la prochaine fois que le virus viendra s'attaquer à la bactérie, eh bien la bactérie pourra s'en défendre.
0: Il me semble qu'il y a eu un prix Nobel pour ça.
1: Oui, en 2012, les chercheuses françaises et américaines Emmanuelle Charpentier et Jennifer Doudna ont réussi à réutiliser ce système pour qu'il fonctionne dans les cellules humaines. Et cette découverte leur a en effet valu de remporter le prix Nobel de chimie en 2020. Il ne s'agit d'ailleurs que de la quatrième fois seulement qu'un prix Nobel scientifique est remporté exclusivement par des femmes. La dernière fois remonte à 1983, date à laquelle l'américaine Barbara McClintock a remporté le prix Nobel de médecine.
0: Merci Thomas pour ces explications très claires. Pour approfondir notre sujet, on est donc allé à la rencontre de deux personnes, Alexandrine Libose et Lise Follon, qui sont toutes deux chercheuses à l'UCDR, c'est-à-dire le centre de recherche de l'ULB sur le diabète. Elles utilisent notamment le système CRISPR dans le cadre de leurs recherches. Elles vont donc nous expliquer son fonctionnement.
2: Commençons par le début. Le système CRISPR-Cas9 a été découvert chez les bactéries, c'est-à-dire des procaryotes, des cellules qui n'ont pas de noyau. Le CRISPR-Cas9, à l'origine, est en fait le système immunitaire, si on veut, des bactéries. Pourquoi ? Parce que les bactéries peuvent se faire attaquer comme nous par des virus, en particulier par des virus qu'on appelle des bactériophages. Et donc, pour ce faire, les virus vont injecter leur ADN dans les bactéries et en fait utiliser la machinerie de la bactérie pour se reproduire. Le CRISPR-Cas9, en fait, a été développé par les bactéries pour lutter contre cette infection par les virus. Donc, quand le virus va injecter son ADN dans la bactérie va produire des enzymes très spécifiques qui vont être capables de couper en morceaux cet ADN. Une fois que cet ADN est coupé en morceaux, la bactérie va être capable, dans son propre ADN, en fait, de récupérer les petits morceaux d'ADN de virus qu'elle a coupés et de les intégrer dans son propre ADN. Pourquoi ? Parce que si jamais la bactérie se fait réinfecter, comme avec notre système immunitaire, si elle se fait réinfecter, en fait, elle a dans son génome des petits morceaux du virus, d'ADN du virus, qu'elle va être capable de produire et d'associer à une enzyme qui s'appelle la Cas9. Et en fait, le petit morceau qu'elle va resynthétiser va servir de guide pour, si un autre bactériophage injecte son ADN, le petit morceau qu'elle a su conserver va aller s'accrocher, puisque c'est la séquence, en fait, les séquences se reconnaissent, va aller s'accrocher et coller en fait la Cas9 au nouveau brin du virus, et dans ce cas-là, complètement le détruire, en le coupant, à nouveau. C'est vraiment leur système immunitaire, en fait. Elles sont capables de différencier l'ADN viral de leur propre séquence. Mais elles n'ont pas de système immunitaire, elles n'ont pas de cellule immunitaire, c'est une cellule. Donc en fait, tout est intégré dans une cellule. Et donc, en fait, ce système, justement, de couper en morceaux l'ADN qu'elle ne reconnaît pas et de le garder dans son génome pour pouvoir le ressortir et s'en servir comme guide, c'est son système de défense. Comme ça, à chaque fois, en fait, en continu, elle reproduit ces petits morceaux qu'on appelle des spacers. Elle va reproduire ces petits morceaux de virus qu'elle a intégrés et elle va les attacher à la Cas9. Et en fait, ça va agir un petit peu comme ces anticorps. C'est-à-dire que dès que ça va se coller à quelque chose que ça reconnaît, ça ne réfléchit pas, ça coupe, ça détruit.
0: Donc ça, ce qu'Alexandrine Libose vient de nous expliquer, c'est la manière dont CRISPR fonctionne à l'état naturel chez les bactéries. Pour reformuler ça, en gros, les bactéries retiennent en mémoire la carte d'identité des virus qui les infectent, ce qui leur permet de les reconnaître et de les détruire lorsqu'elles y seront de nouveau confrontées.
1: Mais alors du coup, chez l'humain, comment...

0: On peut utiliser ce système et à quoi peut-il servir concrètement?
1: Eh bien, c'est justement l'objet des recherches d'Emmanuel Charpentier et de Jennifer Doudna, les deux prix Nobel dont tu as parlé plus tôt. Elles ont en fait cherché une manière simple, précise et efficace de modifier les séquences d'ADN.
0: Mais dans quel but tout ça?
1: Le but, c'est à terme, arriver à modifier les gènes responsables de certaines maladies génétiques. Elles ont compris qu'on pouvait réutiliser le système CRISPR, qui est du coup, comme vous l'avez compris, présent chez les bactéries à l'état naturel, pour pouvoir faire de la manipulation génétique. Donc, si les bactéries savent cibler précisément une séquence d'ADN et couper dedans, on peut le faire aussi en réutilisant le système. Pour ça, il faut cibler la séquence d'ADN que l'on souhaite modifier grâce à ce qu'on appelle un ARN guide.
0: Alors, pour ceux qui ne le savent pas, l'ARN guide, c'est une séquence génétique codée artificiellement in vitro par les scientifiques, ce qui va permettre notamment de cibler la séquence ADN souhaitée.
1: Exactement, et il fonctionne comme chez les bactéries, sauf que à la place d'identifier un virus, on le programme pour qu'il se fixe au morceau d'ADN qu'on souhaite. L'enzyme Cas9 vient ensuite couper le double brin d'ADN à cet endroit, guidé par cet ARN guide justement.
0: Mais alors, une fois qu'on a découpé l'ADN, qu'est-ce qu'on fait? Posons la question à nos deux expertes.
2: Vous avez on a tous naturellement des systèmes de réparation de l'ADN. Et c'est là, en fait, où nous, on intervient. Donc, on vous a dit que la Cas9, avec son petit guide qu'on a synthétisé nous-mêmes, va venir se coller sur l'ADN, la séquence cible qu'on veut, et couper. Vous vous doutez bien qu'une fois que c'est coupé, il faut qu'on fasse quelque chose. Donc, il y a plusieurs options. Il y a deux systèmes de réparation pour l'ADN, une fois qu'il y a une coupure double brin qui est induite par la Cas9. Soit, on laisse faire naturellement, on va dire, la cellule, et en fait, il va y avoir la coupure et la cellule, la machinerie en fait de la cellule va essayer de rattacher les deux bouts. Et ça peut introduire des erreurs. Quand il y a une cassure, en fait, on va essayer de recoller naturellement. On peut utiliser ça pour essayer d'introduire des erreurs. Ou alors, on peut faire beaucoup plus précis. Et c'est là que c'est important de préciser, c'est peut-être ça qu'on utilise le plus au final, qu'on fait du CRISPR aujourd'hui. Une fois qu'il y a la coupure double brin, si on donne à la cellule, on lui donne le modèle, on lui donne directement ce qu'on appelle un template, c'est-à-dire ce qu'on veut qu'elle intègre pour réparer la cassure. Ça, on peut le designer nous aussi. Donc c'est-à-dire qu'on est capable de designer la séquence qui va être réintégrée par la cellule pour réparer cette cassure. Et c'est là, en général, que l'on va modifier les séquences. C'est-à-dire qu'on a la Cas9 attachée à son guide qui va induire une coupure. Ce guide, on l'a designé, mais ce qui va servir à réparer et à boucher le trou dans l'ADN, on le design aussi.
0: Alors, il faut savoir que couper dans de l'ADN, c'est quelque chose qu'on sait faire depuis très longtemps. Mais du coup, qu'est-ce que c'est l'avantage de CRISPR par rapport aux anciennes techniques?
3: C'est vraiment de vouloir cibler là où on veut. Exactement.
2: C'est ce qu'on vous disait quand on disait le guide qu'on va synthétiser nous-mêmes, on le design avec le zinc finger ou les techniques qui étaient utilisées avant, c'était moins précis. Et en fait, de designer nous-mêmes le brin, c'est un guide parfait pour réduire aussi les cassures de l'ADN là où on ne voudrait pas. Parce que, encore une fois, toutes ces techniques, en fait, elles servent à couper le double brin d'ADN. C'est ce qu'on veut faire. Donc le fait de pouvoir synthétiser nous-mêmes, en fait, le guide pour coller exactement à la séquence qu'on veut toucher, c'est ça le gros avantage du CRISPR. Et ça nous permet de réduire les cassures qu'on appelle non spécifiques. C'est passé du fusil à pompe au sniper, en fait.
1: Une métaphore qui illustre très bien l'avantage de CRISPR par rapport aux anciens systèmes de découpe du génome. Maintenant qu'on a bien compris ce qu'est CRISPR, d'où il vient et comment l'utiliser, il va être temps de plonger plus en profondeur dans ses applications concrètes. Pour ça, nous allons prendre l'exemple du diabète, étant donné que c'est le sujet d'étude de nos deux intervenantes. Elles pourront donc nous en parler plus précisément. Mais avant ça, une petite pause s'impose. Maestro, musique.

0: C'était donc CRISPR-Cas9, un remix de Mr. Sadman du groupe Capella Science, une chanson bien dans le thème. Du coup, nous sommes de retour maintenant pour la suite de notre émission Histoire de savoir, qui nous emmène aujourd'hui dans l'univers merveilleux de la biologie moléculaire et de la révolution CRISPR-Cas9. Alors, comme nous l'avons dit avant cette pause musicale, Basile, CRISPR est utile dans une multitude de domaines, et notamment dans la recherche contre le diabète.
1: Oui, en effet, le diabète est une maladie avec une forte composante génétique qui a comme point de départ une mauvaise gestion de l'insuline par l'organisme. Cette mauvaise gestion crée une dérégulation du taux de sucre dans le corps. Il existe donc plusieurs types de diabète, mais je propose de laisser Lise et Alexandrine nous les expliquer, car elles le feront bien mieux que nous.
2: Il y a trois grosses catégories, on va dire classiquement de diabète. Le diabète de type 1, qui est, je pense, le plus connu, où effectivement, il est lié à l'impact du système immunitaire qui ne reconnaît pas en fait les cellules du pancréas et va venir en fait détruire les cellules bêta du pancréas. Ça, c'est le diabète de type 1. On dit souvent le diabète auto-immun. On a le diabète de type 2, qui lui est plutôt est lié à un défaut de la sécrétion d'insuline, mais associé à ce qu'on appelle une résistance aussi des tissus à l'insuline. Et dans ce cas-là, c'est un peu plus complexe parce que c'est un dialogue en fait entre le pancréas qui a du mal à sécréter de l'insuline en quantité suffisante et les organes qui ne répondent plus à cette insuline.
3: Et pour préciser, le diabète de type 2 est aussi influencé en partie par le patrimoine génétique, donc on a des susceptibilités, ce qu'on appelle des prédispositions au diabète de type 2, mais ce qui va venir vraiment déclencher un diabète de type 2, c'est des facteurs environnementaux, par exemple l'alimentation. Une alimentation trop riche en graisse, trop riche en sucre, trop riche en tout, peut déclencher le diabète de type 2.
2: Le diabète de type 2, c'est vraiment les deux composantes. On a la génétique qui a toujours un rôle important, mais on a également un impact fort de l'environnement. Et on a du coup les diabètes génétiques, les diabètes monogéniques, qui eux sont vraiment des diabètes presque exclusivement génétiques, et qui sont là vraiment plus liés à des mutations dans des gènes très importants pour le développement correct des cellules bêta pancréatiques ou pour leur fonctionnement. Et là, du coup, c'est plutôt des diabètes très précoces, diabète néonatal, diabète du jeune adulte. Voilà, tout ça, c'est plutôt les diabètes génétiques.
0: Eh bien, en effet, c'était on ne peut plus clair. On comprend donc bien que le diabète dépend à la fois des prédispositions génétiques, mais aussi des facteurs environnementaux. Dans la plupart des cas, plusieurs gènes entrent en jeu, mais dans certains cas, beaucoup plus rares, le diabète est dû à une mutation au niveau d'un seul gène. C'est ce qu'on appelle un diabète monogénique.
1: Et alors, tout l'objet des recherches de Lise Follon et d'Alexandrine Libose, c'est donc de tester des mutations. L'objectif est d'observer et de comprendre quels sont les potentiels effets sur la maladie en fonction des mutations qu'on introduit. Pour ça, les deux chercheuses se basent sur des cellules souches, c'est-à-dire des cellules de base initiales, qu'on est ensuite capable de différencier ou de spécialiser en n'importe quelle autre cellule du corps humain, dont notamment les cellules bêta-pancréatiques. Lise Follon et Alexandrine Libose nous expliquent ça tout de suite.
2: Du coup, dans le cadre de notre recherche sur le diabète, on utilise des cellules souches qu'on peut différencier en cellules bêta-pancréatiques. Et les cellules bêta-pancréatiques, elles sont très utilisées dans le cadre du diabète parce que ce sont les cellules qui produisent l'insuline. Et par exemple, dans le cadre du CRISPR-Cas9, ça peut être très utile de modéliser une mutation qu'on compare du coup à une lignée contrôle et par exemple de regarder l'impact après une différenciation, c'est-à-dire après que ces cellules soient devenues des cellules bêta-pancréatiques qui vont du coup sécréter de l'insuline, on peut voir si le fait d'avoir cette mutation provoque un changement dans la production d'insuline. Et on peut ainsi lier complètement une mutation avec le phénotype observé ou avec le diabète qu'on observe chez le patient. Et oui, par exemple, pourquoi c'est intéressant dans le cadre du reprogramming, c'est qu'on peut, du coup, c'est à partir de cellules de patients. Et par exemple, si on a un patient qui est un fort diabète, un diabète monogénique par exemple, on peut prendre ces cellules qu'on va du coup reprogrammer en cellules souches, du coup à partir de cellules de peau ou cellules sanguines. Et avant de les différencier en cellules bêta, on peut venir modifier la mutation qu'on a identifiée avec le CRISPR. Et c'est comme ça qu'on va créer ce qu'on appelle un contrôle isogénique, c'est-à-dire un contrôle qui est directement Ben, c'est les mêmes cellules du patient avec la mutation du coup des cellules classiques et les cellules qu'on a remodifiées du coup qui contiennent la, on va dire, la bonne séquence, enfin le sans la mutation. Et après ces deux lignées là, on peut les différencier en cellules bêta pancréatiques par un processus qui est très bien établi ici au laboratoire. Et ensuite on va pouvoir justement comparer les résultats et voir si quand on vient corriger la mutation, est-ce qu'on obtient par exemple une amélioration de la sécrétion d'insuline si c'est corrigé comparé effectivement à la lignée qui n'a pas été corrigée.
1: D'ailleurs, depuis l'année passée, il me semble que nous sommes déjà capables de reprogrammer des cellules. Est-ce que Thomas, tu peux nous expliquer un peu ce que c'est la reprogrammation ?
0: Oui, en effet. Alors, la reprogrammation, c'est lorsqu'on prélève des cellules de peau ou de sang chez l'adulte et qu'on les reprogramme en cellules souches. Ensuite, on les différencie en cellules bêta pancréatiques, les fameuses usines à insuline, pour les réinjecter finalement chez le patient. Pour autant, à l'heure actuelle, nous ne faisons pas encore d'édition génomique, c'est-à-dire qu'il n'y a pas eu de patients transplantés avec des cellules souches qui ont été éditées par le système CRISPR-Cas9. C'est donc ça l'objectif à long terme.
3: L'idée, au final, ce serait qu'on soit capable, pour chaque personne, de prendre ses cellules, même si la personne est adulte, de les retransformer en cellules souches, de les corriger et de les redonner aux patients. Ça, ce serait, dans l'idée, le but ultime.
2: En fait, c'est vraiment intéressant dans le cas de maladies génétiques, parce que si on a une mutation dans un gène qui est responsable de la maladie, si on vient corriger cette mutation, a priori, les traits associés à la maladie disparaîtront, et on pourra, enfin, en tout cas, c'est vraiment quelque chose, on va dire, utopiste peut-être aussi.
3: Un poil.
2: Mais voilà, l'idée globale, elle est là. Que si on arrive à remodifier on va dire, la chose qui ne marche pas à la base, on peut guérir de la maladie, en tout cas améliorer.
0: Alors Basile, tout ça c'est des perspectives plutôt réjouissantes, non ? On imagine bien toutes les applications possibles.
1: Alors oui, personnellement, je trouve ça assez génial. On peut imaginer corriger des gènes fautifs dans tout un tas de maladies différentes. Mais malgré tout, j'ai l'impression que l'idée de modifier le génome humain, comme ça, à notre guise, ça pose quelques enjeux éthiques, non ?
0: Oui, en effet. Et alors ça tombe bien parce qu'on a posé la question à nos deux expertes. Mais avant d'entendre ce qu'elles ont à dire sur le sujet, une petite pause musicale.

0: C'était le fameux tube des années 2000, Au soleil, de Jennifer. Et sur ce, on se retrouve maintenant pour la troisième et dernière partie de notre émission, qui, je le rappelle, est consacrée au fameux système CRISPR-Cas9. Alors juste avant notre petite pause musicale, nous voulions savoir quels étaient les enjeux éthiques qui entourent l'utilisation de cette technologie. Qu'est-ce qui pose problème lorsqu'on souhaite modifier le génome humain ?
1: C'est l'idée de est-ce qu'on peut remodifier un embryon ? Voilà, au niveau de l'humain, c'est quand même compliqué d'imaginer ça à l'heure actuelle. Parce que ça veut dire qu'on va vraiment vers quelque chose de, où on est à la carte et on choisit... Parce que les mutations, il faut savoir que on en a tout le temps. Je veux dire, c'est pas quelque chose de forcément négatif. On a certaines mutations qui ont un fort effet, mais on a plein de petites modifications, mais c'est pas ça qui fait qu'on est forcément malade. Mais du coup, c'est l'idée de est-ce qu'on peut remodifier le génome d'un embryon. Voilà, ça c'est vraiment la grosse question éthique. C'est un outil hyper chouette dans le contexte d'étudier les maladies, de comprendre surtout le fonctionnement des gènes, parce que ici, évidemment, on a toujours l'idée du thérapeutique, mais nous, ce qu'on veut faire ici, surtout, c'est comprendre ce qui se passe pour pouvoir proposer des solutions après. Et par exemple, des solutions de traitement, etc., surtout dans le cadre de la médecine de précision. Tout ça, c'est très intéressant. Mais d'appliquer tel quel l'outil CRISPR-Cas9 à l'humain, je pense que...
0: Alors Thomas, t'en penses quoi, toi, de cette idée de pouvoir modifier le génome d'un embryon comme ça ?
2: Je pense en effet que ça suscite pas mal de questions. Comme le dit Alexandre Nibose, en voulant modifier génétiquement l'embryon humain, on se rapproche tout de même de l'eugénisme.
0: Alors l'eugénisme, je ne suis pas sûr que ça soit très clair pour tout le monde. Est-ce que tu peux développer un peu ce que c'est ?
2: Avec plaisir. Alors pour reprendre la définition du Larousse en ligne, l'eugénisme, c'est, je cite, « une théorie cherchant à opérer une sélection sur les collectivités humaines à partir des lois de la génétique ». L'eugénisme fut conçu dans la seconde moitié du 19e siècle par le scientifique britannique Sir Francis Galton. Son utilisation par les nazis à des fins politiques, de même que la stérilisation forcée de certaines catégories d'individus, a conduit à de dangereuses dérives que la communauté scientifique s'applique aujourd'hui à éviter.
0: Monsieur Larousse, merci. Donc si j'ai bien compris, pour reformuler, l'eugénisme c'est une théorie qui cherche à modifier la génétique humaine pour en quelque sorte améliorer l'humain, ce qui entraîne bien sûr pas mal de dérives. On pourrait bien sûr parler un long moment de l'eugénisme, mais revenons un peu à notre système CRISPR, parce qu'en plus des enjeux éthiques, certaines limites techniques ralentissent également la recherche, à la fois en termes de coûts et de temps.
1: Le processus est long aussi.
3: Le matériel est coûteux.
1: Et ça ne fonctionne pas toujours non plus.
3: Donc le taux d'échec est important quand même. Si vous voulez, nous, quand on achète l'enzyme, la Cas9 par exemple, un tube, il y a combien de temps ? 30 microlitres ?
1: Ouais.
3: Vous représentez 30 microlitres, c'est moins qu'une goutte. 800 euros. Les cellules qu'on utilise, il faut d'abord les générer. Le milieu, ça coûte très cher. Les molécules qu'on rajoute dans le milieu coûtent très cher. Le plastique dans lequel on fait pousser nos cellules coûte très cher. La machine qui va nous servir à faire...
1: coûte très cher.
3: Voilà. Par exemple, puisqu'on a écrit récemment quelque chose dessus, le prix de départ pour le kit basique, c'est 20 000 euros. C'est-à-dire sans compter les consommables. Ça, c'est, on va dire, d'un point de vue des finances. Maintenant, en termes de temps, il faut pouvoir obtenir les cellules, pouvoir les reprogrammer, et surtout, on ne reprogramme pas une cellule à la fois. On reprogramme des millions de cellules à la fois. Ce qui peut paraître beaucoup, mais en fait, représente rien, en termes de quantité. Et ensuite, il va falloir qu'on sélectionne ce qu'on appelle les clones qui ont été édités, c'est-à-dire qui portent la correction ou l'édition qu'on a voulu introduire. Ça prend beaucoup de temps, ça prend beaucoup d'argent. Et là, on est juste... On veut juste essayer d'obtenir notre lignée. Une fois qu'on a obtenu ça, il faut sélectionner les clones, les choisir, générer des stocks.
1: Les vérifier surtout qu'on a ce qu'on veut.
3: Tous les contrôles qualité. Par exemple, on vous a dit qu'il y avait un risque que même si on utilise un guide qui est très précis, on peut avoir ce qu'on appelle des off-target, c'est-à-dire des sites où on n'aurait pas voulu d'édition qui vont quand même être édités. Et donc tout ça, on doit le vérifier. Donc on doit... vérifier toutes les cellules, vérifier qu'elles n'ont pas été éditées de façon incorrecte, etc. Là, déjà, on est sur 6 mois de travail. juste pour arriver peut-être à cette étape de dire, ok, cette cellule-là, parce qu'après on travaille au niveau d'une cellule qu'on va amplifier, cette cellule-là, ce clone-là, je sais que je peux travailler avec.
2: Alors du coup, on l'a bien compris, tout ça coûte beaucoup d'argent et prend pas mal de temps. Pourtant, malgré toutes ces difficultés, les possibilités et objectifs en termes de santé publique sont énormes. Les financements restent donc relativement accessibles. Nous nous approchons doucement de la fin de cette émission, mais Basile, il nous reste encore un tout dernier angle à explorer.
0: Oui, en bref, l'idée de CRISPR, c'est pas que de modifier quelque chose chez quelqu'un, c'est avant tout un outil puissant dans le cadre de la recherche de nouveaux traitements, comme notamment la thérapie personnalisée dans le cadre du diabète, par exemple. Alexandrine Libos va nous expliquer tout ça.
3: La thérapie personnalisée, ce serait l'idée d'avoir un médicament personnalisé pour le patient. On se rapproche de ça. Il ne s'agit pas de modifier des patients. Il s'agit, par exemple, sans passer par le système de CRISPR, l'idée, par exemple, de ce qu'on fait ici dans ce laboratoire, d'utiliser des cellules souches, de travailler sur des cellules souches, de les différencier en cellules bêta, qui sont les cellules qui sont malades chez un patient diabétique. Déjà, ça, c'est un très bel outil. La puissance de l'outil CRISPR ici, c'est de pouvoir étudier au niveau cellulaire l'impact de mutations. Moi, par exemple, ce que je fais dans le cadre de mes projets, j'utilise le CRISPR pour induire en fait des suppressions de gènes. Donc, moi ici, il ne s'agit pas de répliquer en fait la maladie d'un patient. Pour moi, il s'agit d'étudier si je supprime ceci ou si je supprime cela. Comment les cellules vont réagir? Est-ce que ça peut être utile dans le cadre de l'étude du diabète? Est-ce que ça peut nous permettre de produire des greffons, par exemple, qui seront plus efficaces, qui sécrètent mieux, qui se greffent mieux, qui survivent plus longtemps? C'est aussi ça la puissance du CRISPR. L'idée, ce n'est pas que de modifier quelque chose chez quelqu'un, c'est aussi d'étudier comment améliorer, comment produire de nouveaux traitements, de nouvelles solutions. Le CRISPR, il ne faut pas le voir comme quelque chose qui nous sert uniquement à corriger ou c'est pas une baguette magique. C'est vraiment un outil parmi une multitude d'autres outils, comme les cellules souches, qui nous permet d'étudier une pathologie, de trouver des nouveaux traitements, idéalement de résoudre une pathologie. Ce n'est pas uniquement dans le but de modifier quelque chose qui n'irait pas. C'est vraiment beaucoup plus vaste que ça et c'est pour ça que c'est aussi puissant.
2: Ouais, donc c'est donc un outil puissant, ça on l'a bien compris, outil que l'on peut considérer comme révolutionnaire, malgré les coûts très élevés qu'il entraîne, ainsi que les enjeux éthiques et techniques liés à la recherche. On y voit donc des applications dans bon nombre de domaines de la biologie moléculaire, et son utilisation par les chercheurs promet encore de belles avancées.
0: Il est certes encore un peu tôt pour rêver d'un monde dépourvu de ces maladies les plus dévastatrices, mais malgré tout, les recherches avancent. Continuons de soutenir nos chercheurs et chercheuses, de parler de science, de la rendre accessible et intéressante. Sur ce, c'est désormais la fin de cette émission. Il est temps de se quitter. Merci pour votre écoute. Merci Thomas. Et à bientôt sur les ondes de Radio Campus.
2: Merci Basile. Et aussi un tout grand merci à nos deux chercheuses, Alexandrine Libos et Lise Follon, qui nous ont accordé un peu de leur temps pour nous éclairer sur le sujet. À la prochaine sur Radio Campus.

0: 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Bonsoir et bienvenue à l'émission Hors Case. Alors aujourd'hui, c'est une émission un peu spéciale car on a une invitée. Alors je vais d'abord présenter les animatrices qui sont avec moi.
1: Ah, bonsoir, c'est Valérie, comme d'habitude.
2: Bonsoir, c'est Marine.
0: Et aujourd'hui, en fait, la thématique, on va parler du pinkwashing. Alors pour parler du pinkwashing, on a invité...
1: Julia, bonsoir.
0: Bonsoir Julia. Tu peux me dire d'où tu viens, qui tu es, parce que tu as un super bel accent, je suis sûre que ça va intriguer nos auditeurs.
1: Ah merci. Alors moi je viens d'Italie, je viens de la Sicile, plus précisément de Syracuse. Et voilà, je suis ici à Bruxelles depuis très peu de temps, disons 6 mois. Et je suis venue ici pour faire mon master en communication politique et lobbying. Et voilà, et j'ai fait mon mémoire de recherche sur le pinkwashing et c'est pour cette raison, peut-être, j'espère, que je suis ici avec vous aujourd'hui.
0: Je te confirme que c'est pour cette raison.
1: Oui, oui, merci.
0: En tout cas, bienvenue en Belgique.
1: Merci, merci beaucoup.
2: Tout d'abord, on va peut-être expliquer un peu l'émission Hors Case. Donc, c'est une émission LGBTQI+, qu'on va aborder donc des thématiques d'orientation sexuelle et d'identité de genre, mais de manière un peu légère et décalée. Et là, je voulais savoir un petit peu, qu'est-ce que c'est le pinkwashing?
1: Alors, tout d'abord, j'y tiens à faire une petite précision. Je ne suis pas absolument une experte dans ce domaine. Et donc, je vais essayer. Ce que je vais dire, c'est le fruit un peu des recherches qui ont commencé depuis très peu de temps. Et voilà, donc ce n'est pas loi. Si je fais des petites fautes, si je dis...
2: On ne t'entendra pas rigueur.
1: Non, pas du tout. D'accord. Et alors, le pinkwashing, c'est tout d'abord un mot valise qui... le terme, disons, c'est un mot valise qui vient de la langue anglaise et indique une stratégie de communication qui est fondée sur la promotion de l'homosexualité, du féminisme, de la lutte contre le cancer au sein, par exemple. Et c'est une stratégie adoptée par une entreprise ou par une entité politique dans le but de promouvoir une image tolérante, libérale, progressiste. Ça existe, progressiste?
0: Oui, tout à fait.
1: Okay, okay, okay. Et donc, voilà. Et après, très récemment, j'ai découvert que pinkwashing est un peu comme un mot parapluie qui retient en soi plusieurs autres termes. Et alors, si on veut, par exemple, quand on fait référence à la lutte, au pinkwashing, dans le sens, dans une optique féministe, disons, ouais. Il y en a certains qui parlent de purple washing. Et quand on parle de pinkwashing dans un sens LGBT, c'est plutôt le rainbow washing, le mot qu'apparemment il faudrait utiliser.
0: Ah, donc il y a des sous-catégories en
1: oui.
0: fait.
1: Oui.
0: Ouais, c'est ça, c'est effectivement un mot parapluie et puis en dessous on a
1: exactement.
0: Des sous-commissions.
1: Oui, oui.
0: Ok. Rainbow washing, c'est pas mal, hein, ça.
1: Oui. Ouais. Et après, moi, je suis rentrée en contact, disons, désolée pour mon français, je suis rentrée en contact avec cette réalité en lisant un livre de Stern, et qui effectivement a fait une petite enquête, disons, sur cette stratégie adoptée par l'État d'Israël. Apparemment, en effet. Israël a mis en place une série de techniques de communication, de lobbying, pour donner une bonne image du pays, pour essayer d'améliorer l'image, la perception qu'on avait de ces pays à l'étranger.
2: Attirer le touriste gay.
1: Oui, exactement. D'ailleurs, si on a le temps, j'avais aussi amené une petite citation du livre pour... je ne sais pas, pour faire plonger dans l'atmosphère, mais je ne sais pas si...
0: peut être tout à fait, oui, okay. Oui, tout à fait
2: intéressant. Tout à fait approprié.
1: D'accord.
0: Et donc ce mouvement pinkwashing, cette
3: technique, j'ai presque envie d'appeler cette façon de faire, ça vient donc d'Israël. C'est vraiment eux qui ont mis ça en place.
1: Non. C'est pas qu'Israël. Après, ouais. Moi, je parle d'Israël parce que, si vous voulez, ma recherche est plutôt centrée sur ça. Mais en réalité, le pinkwashing, c'est quelque chose de lié aussi aux entreprises, par exemple, qui cherchent à donner une image assez ouverte, comme je disais tout à l'heure. Et donc, ils font de la publicité orientée sur la femme, les idéaux des femmes, la lutte contre le cancer, comme je disais tout à l'heure. Mais ça peut être aussi un phénomène qui devient politique, qui s'est fait politique, mais ce n'est pas en Israël que tout ça
3: a démarré.
1: Ouais,
3: d'accord. Oui. Oui, c'est vrai, parce que moi, je pense qu'il y a quelques années, 4 ou 5 ans, mm-hmm. IKEA avait fait une pub comme ça, où on voyait une famille homoparentale, je crois qu'acheter un divan, ou genre, un truc du genre, un truc pour le salon. Et voilà, donc... Quoi ?
0: Faut bien parler dans le micro.
3: Bien parler dans le micro. Oui, parce que je regarde notre invité en même temps, sinon voilà. Donc je disais, IKEA, il y a quelques années, avait fait une pub où elle mettait enceinte une famille homoparentale. Et donc je me souviens, ça avait quand même fait pas mal de remous hein, à l'époque. Il y avait des gens, enfin sur les réseaux sociaux, des gens qui avaient été scandalisés.
0: Parce qu'ils avaient mis une famille homoparentale.
3: Ouais, c'est ça. Ouais. Ouais. Et bon, effectivement, IKEA c'est pas des enfants de cœur, donc j'imagine que le but c'était quand même d'ouvrir le public des potentiels acheteurs, quoi. Donc, mais ça avait au moins le mérite d'exister, donc c'était bien quelque part. Ouais.
1: Oui. Effectivement, je ne connaissais pas vraiment l'exemple de IKEA, mais c'est vrai qu'il y a beaucoup d'entreprises, des gens de marques qui ont fait ça. Et effectivement, après, ça peut prendre des interprétations différentes, des voies différentes. Mais c'est vrai que c'est un phénomène qui existe depuis beaucoup de temps. Après, moi, je viens de le découvrir, mais...
0: Okay. Mais sur cette petite découverte, moi, je vais vous faire aussi découvrir... Enfin, j'imagine que vous connaissez tous Bob Marley, Get Up, Stand Up.

0: on est de retour sur à l'antenne, donc dans l'émission Orcaz, et toujours avec notre invitée Julia, donc pour parler du pinkwashing. Et donc moi j'avais une question par rapport au pinkwashing. Je me demandais si on pouvait faire un parallélisme avec ce qui s'était passé dans les années 70-80 aux États-Unis et qu'on avait appelé le mouvement de la Blaxploitation. Donc il y avait été tout ce mouvement où on récupérait en fait tous les problèmes liés au racisme mais envers les Afro-Américains, et qui avait amené quelque part au quota, au politiquement correct, le quota assez de films où il y a des femmes, où il y a des Asiatiques, où il y a des Blacks, et maintenant où il y a des LGBT aussi, quoi. Est-ce qu'on peut faire un parallélisme entre ce mouvement de récupération et le pinkwashing ?
1: D'après moi, absolument oui. En effet, déjà, d'un côté d'étymologie du terme, comme je disais, les deux termes sont des mots, sont une contraction de deux mots anglais. Et après, c'est un peu le même principe du greenwashing, du whitewashing, du blackwashing. Ça ramène toujours un peu au même point. Et donc, je dirais que oui, absolument, on peut faire des parallélismes. Déjà, d'un côté linguistique, ça c'est peut-être mon côté de traductrice qui émerge, de fétichiste pour les mots. Et après, même d'un point de vue de concept, d'après moi, oui, absolument, on peut faire un parallélisme parce que nous assistons à nouveau à une attention vers les thématiques LGBT et de la part de grands pouvoirs. Et ça, d'un côté, pourrait être un outil. Ça pourrait être considéré comme un outil pour donner un espace à certaines valeurs. Mais d'un autre côté, d'un autre point de vue, il faut faire attention à réfléchir sur les limites, sur les outils qu'on est en train de... je n'ai pas le mot en français, désolé. Qu'on a dans nos mains.
0: Mm-hmm. Je ne sais pas si vous... Oui, tout à fait. Oui, oui. Qu'on a à disposition, quoi.
1: Oui, qu'on a à disposition, c'est ça. Et du coup, comme tout à l'heure, on parlait de pinkwashing, vous m'avez demandé de le définir en quelque manière, si c'est possible. J'aimerais bien lire ce petit extrait de... Ce n'est pas pour faire de la publicité.
2: Vas-y, mais... fais-toi plaisir.
1: Oui,
2: dis-nous
1: oui,
2: cet extrait,
1: oui.
2: Là.
1: Je vais attendre.
0: Vas-y.
1: Parce que je pense que, indépendamment de ce qu'on pense de nos idées politiques, ce livre est vraiment absolument à lire. Et moi, comme j'ai fait des recherches sur ça, je me suis rendu compte que c'est un peu peut-être la seule source un peu plus structurée qu'on a à disposition. Alors je vais lire vite parce que sinon vous allez me tuer.
0: Non, vas-y, prends ton temps.
1: Ok. Et alors, pour vous faire plonger dans l'atmosphère, je le lis. Aussi simplette semble-t-elle, la formule lave plus rose cartonne, surtout quand la baise est mémorable. Ensuite, de réseau en réseau, dans leur sphère publique comme dans leur cercle d'amis, les gays de retour de Tel Aviv ne tarissent pas d'éloges sur leur séjour. Cerise sur le gâteau, Israël fait de sa politique ultra-sécuritaire un joker. Pour jouir en toute, désolé pour ce petit bruit de feuille, en toute quiétude, les gays d'aujourd'hui saluent la sécurité du pays. C'est le grand succès du pinkwashing. Le séjour ludique à Tel Aviv prend le ton d'un pèlerinage politique.
0: Oui, là, on a effectivement l'explication. Enfin, voilà, on y est, quoi. On a le fond. Et les références du bouquin, c'est...
1: Alors, le bouquin, c'est de Yann Stern. J'espère d'avoir bien prononcé le nom, surtout. Yann. Je suis désolée, Yann Stern, pour comment j'ai prononcé votre nom.
2: Et c'est Jean Stern.
1: Jean Stern. Ouais. OK, merci beaucoup.
2: Il n'y a pas de souci.
1: Et le bouquin a été publié par Libertalia en 2017.
2: Ouais. Et le titre s'appelle Mariage gay à Tel Aviv.
1: Non, c'est Mirage gay.
2: Oh, pardon. Autant pour moi. J'ai mal lu. Mirage gay à Tel Aviv. Et c'est 170 pages, ça coûte 14 euros.
0: Ah bah voilà, comme ça on sait tout. Ok. Ouais. Moi, ça a l'air super intéressant.
1: Et oui, je le conseille vraiment.
2: Ouais. Moi, juste en lisant un petit article, ça m'a vraiment donné envie de lire. Je me dis, waouh, ça doit être intéressant dans le côté de trouver les rouages, comment ça fonctionne et tout ça. Parce que je pense aussi que tu vois que Tel Aviv, ils avaient ça pour un peu, tu vois... Grâce, parce que comme on va protéger les gays, on va y mettre une couche sur notre truc sécuritaire, donc on va renforcer nos frontières, on va encore plus se militariser. Et comme Tel Aviv, c'est un peu pour moi une espèce de poudrière, enfin, genre il y a un mec qui fait un mauvais mouvement, tout le monde va se tirer sur tout le monde parce que c'est musulman, t'es arabe, enfin, il y a une histoire de territoire, machin, chose. Enfin, je vais pas dire c'est une culture de la chose, mais voilà. Donc je trouvais ça, je pensais que c'était plus dans ce sens-là, en fait, moi, que c'était plus pour... on va encore davantage s'armer pour se protéger encore plus les gays, quoi.
0: Mais il y a plusieurs portes d'entrée, parce qu'on en discutait hors antenne, là, pendant la chanson. Mm-hmm. On se disait aussi que probablement, enfin, ce qui se passe aussi Israël-Palestine, c'est que le but aussi d'Israël, c'est qu'il y ait de plus en plus de gens qui viennent habiter. là-bas et donc que le nombre soit croissant par rapport aux Palestiniens. Donc faire venir des gays, c'est une population supplémentaire aussi, quoi. Et effectivement, du coup, il faut plus les protéger. Il y a plusieurs conséquences intéressantes peut-être pour eux, quoi. Voilà, on met quand même trois petits points, mais c'est vrai que ça,
2: c'est peut-être c'est aussi, des hypothèses. En tout cas,
0: c'est des hypothèses, voilà, mais que ça peut être une approche politique à laquelle ils ont peut-être bien pensé, quoi.
3: Okay. Moi, je suis un petit peu dans la veille contraire, pas comme ça. C'est que je pense sincèrement qu'ils n'ont pas l'envie, je pense, d'avoir des gays qui viennent et qui restent là-bas. Mais je crois que c'est vraiment venu, que Israël soit devenu une destination touristique de vacances. Moi, j'ai vraiment compris comme ça, comme c'était vraiment donner une image positive du pays comme étant quelque chose autant au niveau de la sécurité, mais qu'un endroit festif où on peut pouvoir boire de l'alcool, on peut différentes choses qu'on peut peut-être pas dans des pays voisins, en ayant les avantages du soleil, de la température, différentes choses comme ça, et que je vois plutôt ça comme vraiment faire venir quelqu'un au niveau touristique. Et pourtant, les droits LGBT là-bas ne sont pas au top, quoi.
0: Ouais, non, bien sûr que non. Non, il y a une forte présence religieuse, hein, faut quand même pas le nier.
2: Donc c'est plus un peu à une Costa Brava, mais version
1: gay friendly.
3: c'est vraiment ça.
2: Et sortir un peu du carcan. On a le mur de lamentation, on a le machin, on a notre
0: et on a le drapeau arc-en-ciel.
2: Voilà, c'est ça.
0: Oui, la panoplie complète.
1: Et en fait, une des raisons pour lesquelles je me suis approchée de ce sujet et que j'étais en train de discuter sur un ami de la faculté, avec un ami de la faculté, pas sûr. et alors, je lui ai proposé d'assister à une conférence sur le boycottage d'Israël.

0: raison. D'un côté, c'est effectivement ce que tu dis. Et d'un autre, c'est vrai aussi qu'il y a forcément, d'après moi, des enjeux politiques qui sont un peu cachés derrière.
1: Ah, bien sûr, sûrement. Je crois qu'on peut pas, voilà, on peut pas nier. C'est clair et net que ça doit jouer quelque part, quoi.
2: Ok. Mais sur ce, je vous propose le mouchoir à plaisir. Hey, le mouchoir à plaisir. Alors, avant de rentrer dans le vif du sujet de ma chronique, il est important que je vous définisse le terme fétichisme. Car en fait, après, je vais vous parler du fétichisme des couches culottes.
3: Non, attends, non, c'est pas possible.
2: Si.
3: Des couches culottes.
2: Eh oui. Alors, donc le terme fétichisme, il peut se définir en deux manières. La première, un peu, c'est celle de tous les jours. Donc, c'est l'adoration d'idoles, d'objets, d'animaux auxquels sont attribuées des propriétés surnaturelles, bénéfiques pour son porteur. Genre une patte de lapin, genre un trèfle à quatre feuilles. Tu sais, le petit chat qu'on voit dans les restos chinois qui fait les appâts d'un
3: an derrière. Ouais, ça porte un nom d'ailleurs, mais je sais plus comment.
2: Et donc,
3: ouais.
2: Le petit chat comme ça. Donc, voilà, c'est toutes des choses auxquelles on prête des pouvoirs qui vont être bénéfiques pour nous. Voilà. Alors, donc ça, c'est le terme courant. Alors, le terme fétichisme, enfin, défini au niveau de la sexualité, en fait, c'est une excitation sexuelle causée par un contact visuel et ou physique d'un objet, d'une partie du corps spécifique, d'une situation ou d'une matière. Alors, pour le corps, généralement, on trouve la poitrine, parce que, voilà, c'est vachement excitant pour plein de gens, ou les fesses. Mais c'est pas nécessairement des parties sexuelles, genre, je sais pas si vous venez dans Sex and the City, à certains moments, Charlotte, elle va dans une boutique, et il y a un gars qui lui fait ses 36 000 paires de chaussures, il prend vraiment son pied au lycéen des paires de chaussures. Lui, il est fétichiste des pieds, c'est tout. Enfin, donc, c'est pas nécessairement lié à une partie sexuelle du corps ou les organes génitaux, ça n'a rien à voir. Ça peut être les doigts, ça peut être le coude, enfin, voilà.
3: Ouais, mais dans Ally McBeal, il y a un épisode comme ça aussi, où il se tape un procès parce qu'il a quasiment violé les pieds de quelqu'un.
2: Voilà. Donc, c'est ça. Ouais. Et côté matière, on peut trouver, le plus courant, c'est le latex, c'est le cuir ou c'est le vinyle. Enfin, tu peux trouver la laine, la soie, machin, mais en tout cas, c'est les trois plus courants. Alors, ne vous inquiétez pas. Alors, si vous êtes fan de tes chaussures et que tu collectionnes 312 dans ton armoire ou que tu collectionnes les dés à coudes, il faut pas paniquer. C'est pas parce que tu collectionnes un truc ou tu adores un objet que d'office, t'es fétichiste, quoi. Faut pas paniquer. Et deuxième chose, afin d'éviter un appel massif aux urgences psychiatriques, être fétichiste, c'est pas la mort, c'est pas anormal, c'est pas bizarre, c'est pas fou, c'est pas une preuve de folie, calmons-nous. C'est ok, c'est juste différent de ce qui est de la majorité, de ce qui est le plus courant. Donc, no stress, quoi. Si t'es fétichiste, je sais pas moi, du doigt de ton voisin, pas grave, quoi. Enfin, tu vois, no stress, quoi. Alors, peu importe le genre, peu importe l'orientation sexuelle ou le côté où tu te couches dans un lit double, le fétichiste des couches culottes s'adresse à tout le monde. Qui n'est pas en âge de porter des couches culottes et ou qui en porte pour des raisons médicales, quoi. Donc à la base, il faut pas porter de couches culottes. Voilà, un enfant ne peut pas être fétichiste des couches culottes. Et une personne qui a un problème
3: d'incontinence,
2: c'est pas un fétichiste des couches culottes, quoi. Enfin, il pourrait devenir, mais en tout cas, c'est à la base, c'est pas le but, quoi. Donc si t'es, quelqu'un a un problème d'incontinence, c'est pas que t'es fétichiste des couches culottes. Donc calmons-nous. Alors, dans cette pratique, on distingue deux catégories. Alors, il y en a ceux qui ont besoin de se travestir en bébé et qui adopteront les comportements, le langage, la nourriture d'un bébé. Et puis, il y a ceux qui portent des langes pour le plaisir sexuel que ça leur procure.
3: D'accord, mais il y a quelqu'un en face qui lange aussi. C'est pas juste.
2: Et c'est moi, on n'est pas encore là. À chaque chose, c'est okay. Step by step.
3: Si tu t'auto-langes.
2: Voilà. Alors, dans la communauté des pampères, c'est les personnes qui cherchent à aider des enfants, qui ont besoin de se définir. Enfin, on les définit comme des adultes babies ou des teen babies. Les teens pour les adolescents, parce qu'il y a des adolescents aussi qui aiment bien...
3: Des langes ?
2: Ouais, qui a une envie de régresser, on va dire ça comme ça. Alors, et alors, il y en a ceux qui sont plutôt excités par la couche culotte, on les appelle des deeper lovers.
3: Deeper ?
2: Ouais. Moi, c'est comme ça que je le prononce.
3: Ouais.
2: Deeper lover, ou alors deeper lover, je ne sais
3: pas. Ah oui, c'est pas deep profond,
2: non.
3: Quoi.
2: Non.
3: Ah, d'accord. C'est toujours là.
2: Deeper, on va dire ça. D'accord. Alors, attention, il ne faut pas mélanger les cervelles et les torchons. Les adultes babies comme les teens, deeper lovers, ce ne sont pas des pédophiles. Il ne faut pas déconner. Enfin, je veux dire, ce sont juste des... ils ne veulent pas être en relation avec les enfants. Certains veulent être des enfants. Donc, il ne faut pas faire d'amalgame, il ne faut pas mélanger. Quoi. Il faut faire attention à ça, parce que des fois, l'amalgame peut vite se faire. Quoi. Alors, quand tu es un adulte baby, tu as toute la planipule du bébé. Donc, ça veut dire que tu as le parc, tu as la table à langer, tu as la chaise haute, tu as les grenouillères, la chaise à bascule.
3: Adapté, alors, du coup.
2: Ah bon, quand même. Hein,
3: c'est ça. Tu...
2: C'est adapté.
3: Vas-y, de rentrer dans une chaise haute de bébé.
2: C'est ça. Donc, ça

0: taille adulte. Donc, donc ce qui est, bon, j'ai fait une petite recherche. Donc, qui dit adaptation en grandeur d'adulte, ça veut dire 10 coups, quoi. C'est ça l'histoire. Alors, le truc, c'est qu'on peut commander uniquement sur Internet. Il n'y a pas de magasin, parce qu'il y a quand même une notion de discrétion. Ou alors, tu vas avoir une bonne bricoleuse ou un bon couturier à la maison, quoi.
1: Et tu fabriques tout toi-même.
0: Voilà, c'est ça.
1: Ouais, il faut déjà y aller, là, chez le parc et tout, quoi. C'est vrai que c'est un fameux budget.
0: Ouais, ouais. Alors, j'ai regardé un petit peu sur Internet. Donc, j'ai trouvé des barboteuses entre 56 et 90 euros.
1: Ça fait cher la barboteuse.
0: Ça fait cher. Hein. Le point, c'est que, point positif, c'est que tu grandis pas. Donc tu peux en acheter plusieurs. Tu vois, genre t'es adulte, tu vas plus grandir. Les enfants, tu vois, tu achètes.
1: Ça, tu peux les viser.
0: Donc voilà. Des culottes, juste, enfin des culottes pour pouvoir mettre. Enfin, tu mets ta couche, puis tu mets ta culotte, espèce de culotte à couche, quoi. Enfin, je sais pas trop. Que tu peux dégrafer soit sur l'avant, soit sur le côté.
1: Ouais,
0: ça coûte entre 17 et 40 euros. Alors elles sont design, elles sont décorées, de la dentelle, des dessins dessus. Enfin, c'est vraiment des petites culottes. Enfin, elles sont décorées comme des petites culottes d'enfant. Et alors le paquet de couches, j'ai trouvé 5 couches d'adultes pour 17,50 ou un paquet de 10 langes pour 15 euros.
1: Et c'est pas des couches réutilisables. C'est
0: non, c'est pas des couches lavables. Quoi. Donc, alors ce qui est super drôle, c'est que ces couches-là, elles sont aussi décorées comme celles d'enfant. Tu vois, t'as des dragons, t'as des princesses, t'as des trucs. Et même dans le packaging, il fait juste marquer adulte couche, mais t'as un petit tigre qui joue au football, qui se balade dans un parc. Enfin, c'est assez mignon. Voilà. Donc, je trouve que quand même, il faut avoir un coup. C'est pas un truc qui s'invente le lendemain. Donc, il ne faut pas non plus se dire, ça y est, je suis un adulte babies, je vais investir. Enfin, il faut faire gaffe quand même, c'est un coup.
2: Alors, il faut une chambre aussi.
0: Ouais, c'est ça.
2: Il faut de l'espace, quoi.
0: C'est ça, quoi. Je veux dire, c'est voilà. Les adultes babies, en fait, ils sont, j'ai envie de dire, entre guillemets, passe-partout, parce que de la journée, ils s'habillent normalement. Ça ne se pratique pas du matin au soir. Ou alors, tu as gagné à l'euro million et tu fais de l'adulte babies du matin au soir, quoi. Alors, qui dit, enfin, babies, dit d'office. Enfin, d'office, ce qui est important, c'est le parent qui est au-dessus. Donc, il faut quelqu'un pour prendre soin de soi, parce que c'est pas le bébé qui change sa couche, c'est pas lui qui se met dans la table, dans la chaise haute tout seul, c'est pas lui qui prépare ses panades. Enfin, je veux dire, c'est comme un enfant, donc il est pas autonome pour un sou. Donc, il faut qu'il trouve un ou une partenaire qu'il prenne en charge. Et là, ben, c'est vachement compliqué pour certains. Et alors, moi, ce que je voudrais dire, c'est personnellement, là, je pense qu'il faut que les adultes babies, ils changent un tout petit peu leur mentalité, quoi. Qu'ils se mettent, j'ai envie de dire, qu'ils fassent une mise à jour, parce que dans tout ce que j'ai pu voir, reportages, témoignages, c'est tous des mecs qui cherchent des mamans. Alors, je veux dire, il n'y a pas que les mamans qui peuvent prendre soin des enfants, il y a aussi des papas. Donc, les pères peuvent très bien faire ça, ils ont aussi une connotation, enfin, c'est un bon esprit de maternité. Ils peuvent vraiment prendre soin de vous, donc faut pas se focaliser sur les mamans, donc voilà.
1: Mais moi j'ai une question, le lien érotique, parce que c'est ça, on parle de pratique sexuelle.
0: Ouais, ouais.
1: Le lien érotique, il est dans le contact avec le linge et le fait d'être retourné à l'étape primaire.
0: Pour les adultes babies, tu vois, il n'y a aucune connotation sexuelle.
1: Ah.
0: Le seul contact sexuel, c'est quand tu changes le linge, tu frottes, tu nettoies, donc tu pourrais toucher les parties intimes. Mais il n'y a pas de but sexuel, en fait.
1: D'accord.
0: C'est vraiment être prise en charge, c'est vraiment lâcher prise. Et moi, je suis un gamin, enfin voilà, je ne fais plus rien.
2: C'est lâcher tout à fait les responsabilités,
0: ouais,
2: et vraiment de devoir être autonome de quelqu'un.
0: Voilà.
2: Donc,
0: tu ne réfléchis plus, tu ne fais plus rien. Tu suis juste ce qu'on te dit, un peu comme un enfant. Et c'est marrant, quand t'as un enfant, tu veux... Non, voilà. Alors, pour ceux qui n'ont pas de parents, tu peux faire appel à une gardienne ou à un nounou. Mais qui dit appel à une gardienne ou nounou dit encore débourser de l'argent. Voilà, c'est pas gratos. Alors, j'ai pas trouvé de prix de ça. Par contre, j'ai entendu un reportage radio qui... c'était sur une gardienne française à Paris qui proposait des séjours comme ça. Alors, c'est soit quelques heures, donc pendant quelques heures, elle te lance, tu fais la petite sieste, ou alors c'est soit un week-end. Et alors, le week-end, elle propose des activités genre coloriage, des activités vraiment que tu proposes aux enfants. Et voilà, et ça, c'était un type qui témoignait. Il disait, moi, je suis tout à fait heureux. Alors, je pense avoir compris que c'était 500 euros le week-end. Mmh. Donc, il disait quand même que ça avait un coût et qu'il s'en faisait 3 ou 4 par année et qu'il s'économisait pour pouvoir y aller, quoi.
1: Ok, et quoi, on pourrait établir un profil de ces...
0: Non, pas du tout.
1: Parce que je me dis, il faut déjà les moyens. Donc, il faut quand même déjà un poste qui...
0: Ouais, non, il n'y a pas de profil.
1: Il n'y a pas de profil. Je me dis, peut-être que des gens qui ont plus de responsabilités vont à un moment donné dire, il faut se lâcher prise là.
0: Non. Généralement, c'est ce qui... Enfin, en tout cas, c'est ce qui sortait des témoignages, mais je veux dire, j'en ai pas lu 1000. C'est que c'était quand même des gens avec des responsabilités qui lâchaient prise.
1: Qui lâchaient prise.
0: C'était
1: donc,
0: une manière de lâcher prise. Mais le type que j'entendais disait, moi, je travaille comme monsieur, madame, tout le monde, je suis bien. Voilà, par contre, lui, il habitait dans un petit village. Il dit, si je sors acheter des couches, culottes, pour adulte, on va vite le savoir. Enfin, elle me dit, c'est fini, je suis coincée, et c'est fini. Ben, le gars n'en parlait à personne. Donc voilà. Moi, j'avais vu aussi un jeune couple. C'était la jeune fille qui était adulte babies. Ils étaient ensemble, donc ils prenaient le type prenait soin d'elle. Je sais pas s'ils étaient en couple, mais en tout cas, ce duo-là fonctionnait. C'était elle qui était l'enfant. C'est le seul témoignage, j'ai envie de dire, féminin, bébé mais féminin et par papa. C'était le seul truc que j'ai pu voir comme ça, quoi. Donc voilà. Donc eux, il y a aucune connotation sexuelle, rien du tout. Faut pas. Voilà, il y a pas de rapport sexuel, il y a rien. C'est pas le but n'est pas le rapport sexuel. Par contre, les diaper lovers, c'est totalement différent. En fait, la sexualité, elle est présente et via, enfin, de la couche, c'est le fantasme.
1: Ah, c'est ça. Donc on y arrive, voilà, c'est ça. Okay.
0: Donc ce qui est excitant, c'est de porter l'ange.
1: Oui.
0: Donc il y a des personnes qui optent pour des pampers à taille adulte et il y a des adultes qui optent pour des pampers à taille enfant. Donc je me dis moi je serais jamais rentrée dans un pampers à taille enfant, enfin je sais pas.
1: Ça dépend, je crois qu'il y a quand même taille enfant, je pense que ça va jusque 6-7 ans hein, pour les.
2: Ouais,
1: pour
2: ça
1: les...
2: va jusque pour les adolescents.
1: Ouais, bah voilà.
0: Ah ouais. Donc, mais enfin
1: les problèmes de l'urésie.
0: Largeur de hanche. Je ne pourrais pas rentrer dans un truc d'enfant, moi.
1: Mais si, il y a des petits élastiques sur les côtés. Hein.
0: Ouais, je t'en ferais péter, moi, tes élastiques. Alors, quelle que soit la taille du linge, certains choisissent de l'utiliser pour uriner et déféquer, quoi.
1: Ouais, c'est donc pas ça nécessaire. Ça va jusque-là.
0: Ça va jusque-là, ouais, ouais. Et alors, voilà, côté prévention, en théorie, quand un adulte bébé, tu prends, enfin, il n'y a pas de contact sexuel, donc tu ne dois pas te protéger. Sauf quand tu changes la couche, ben, il est préférable de mettre des gants, parce que ben, il y a la gonorrhée, le chlamydia et l'hépatite A qui peuvent se
1: transmettre.
0: Merci. C'est-à-dire se transmettre via les selles ou via l'urine. Alors, pour les diaper lovers, par contre, c'est comme n'importe quel rapport sexuel. Enfin, je veux dire, une fois qu'on enlève le pampers, c'est qu'il y a un rapport sexuel, qui est pénétration vaginale ou anale, mais il faut mettre un préservatif, quoi. Que ce soit avec un sexos ou un pénis, il faut mettre un préservatif. Si tu fais un cunnilingus ou un anulingus, il faut mieux mettre une digue dentaire, quoi. Voilà. Si le change du pampers, c'est un prémisse ou un préliminaire au rapport sexuel, il faut mieux mettre une. Il faut mieux utiliser les préservatifs, quoi. Donc ça, on ne change pas, quoi. Voilà.
2: Je conseillerais peut-être quand même une douche ou un bain, parce que si la personne s'est lâchée dans le linge, je ne sais pas, des questions d'hygiène.
1: Et là, on vire dans le registre scato, là.
0: Ouais, voilà, comme, ça. Voilà, ce sera
1: les fétichistes scato. Ça existe aussi.
0: Alors moi, je ne suis pas à la réincarnation de Freud ou de Lacan, donc je ne vais pas me lancer dans des explications psychanalytiques pouvant hypothétiquement montrer l'origine du fétichiste de tout style, comme celui-là, en plus en particulier, quoi. Enfin, ce n'est pas mon but. Quelque part, si les personnes sont heureuses, moi je suis contente pour elles, quoi. C'est important d'être heureux, quoi.
1: Oui, tout à fait. Et alors, on juge pas, hein.
0: Ouais, non, moi je trouve ça original, en fait. Alors, côté culture, j'ai trouvé un livre intéressant qui s'appelle The Babies, qui est de Borland. Alors, c'est un livre où on reprend plein de photos. Elle a pu se glisser dans le monde des adultes babies. Elle a fait plein de photos, tout ça. Et ça l'a vraiment. Enfin, c'est qu'un livre de photos, mais ça l'a vraiment intéressant. C'est vraiment des photos. Enfin, tout son livre a été fait en 2000, mais on dirait des photos des années 80. Et alors, j'ai vu une bande-annonce d'un film qui s'appelle Attack of the Adult Babies. Alors, c'est un film qui se passe dans un manoir isolé où des sexagénaires se réunissent le temps d'un séjour pour être dorlotés et traités comme des nourrissons par une armada de nurses courtement vêtues, ça c'est clair, et spécialement entraînées pour l'occasion. Mais à un certain moment, il y a des cambrioleurs qui débarquent et là, ça dérape. Alors, c'est un film du genre horreur-comédie. Donc, c'est pas non plus un film qui va remporter Cannes, c'est sûr et certain. Hein. C'est pas du grand, ils vont pas avoir des Oscars, meilleur scénario, meilleur acteur, tout ça, on est bien d'accord. C'est vrai, ouais, c'est vraiment pour les amateurs du genre. Donc, c'est vraiment. Moi, j'ai envie de le voir, mais je l'aurais pas dans ma cinémathèque, quoi.
1: Oui, c'est voilà. C'est pour rigoler, quoi.
0: C'est vraiment pour rigoler. Ouais. C'est vraiment le fun. Voilà. Moi, j'ai trouvé ça super intéressant. Je trouve que c'est un monde vraiment original.
1: Vous vous souvenez du film qui veut la peau de Roger Rabbit?
0: Oui.
1: Mais il y a un personnage comme ça. Il y a le bébé qui est un humain. Qui est un humain dans le sens humain adulte, forcément c'est un humain. Mais qui est un adulte, il a son cigare.
0: Oui, c'est ça.
1: S'en approche un peu, quoi.
0: Mais non, parce que là, il est vraiment bébé, quoi. Ouais. Tu vois? Donc il reste bébé. Et je veux dire, il a vraiment. C'est comme le film Baby Boss.
1: C'est vraiment un bébé,
0: mais il a toute la mentalité d'un adulte et les stratégies, tout ça. Un bébé n'a pas. Enfin voilà, lui, c'est vraiment pas ça. Donc pour moi, c'est l'effet inverse, quoi. C'est un peu le Benjamin Button, tu vois. C'est le complexe de Benjamin Button, le mec.
1: C'est ça,
0: donc voilà. Donc voilà, sur ce, ma rubrique se termine.
2: Okay. Merci Mélanie.
1: Merci Mélanie, oui.
3: Merci. Moi, je viens de découvrir plein de mots que je n'avais jamais écoutés. Donc merci, mon vocabulaire.
0: Je vais t'enrichir ton vocabulaire.
3: c'est tout noté.
0: Super. Si tu veux, je te donne ma chronique. Hein.
2: Bon, un petit rappel, on est donc dans l'émission Orcas, une émission LGBT, et aujourd'hui on parle du pinkwashing et du militantisme avec notre invitée Julia. On avait une petite question justement, où se situe la frontière entre le pinkwashing et le militantisme ?
3: Ça c'est une belle question, mais j'ai peur de ne pas pouvoir te donner une belle réponse, parce que c'est quelque chose sur laquelle j'ai réfléchi depuis que j'ai commencé à m'intéresser à ce thème. Peut-être la réponse, enfin la frontière est marquée par l'homonationalisme, c'est-à-dire donc le moment où certains pouvoirs se montrent sensibles à certaines thématiques pour justifier des politiques xénophobes, racistes, et donc on y croit. Donc le fait de tomber un peu dans la piège et pourrait être un peu la frontière entre le militantisme et le pinkwashing. Et après, dernièrement, j'ai lu un article de Marc Berthold qui est intitulé « Pinkwashing washed delicately ». Et il dit, par exemple, que les organisations... Il ne faut pas critiquer les organisations LGBT israéliennes. Désolé si je reviens toujours sur Israël.
0: Non, il n'y a pas de souci. C'est la référence du bouquin, oui. Donc, okay. Pas de souci.
3: Et donc, il ne faut pas forcément critiquer les organisations LGBT israéliennes parce que les critiquer d'être favorables à l'occupation, parce que... quand même, ce serait utopique de penser que ces organisations peuvent mettre un point à l'occupation. Et moi, d'un côté, je suis d'accord. Enfin, le simple fait qu'elles existent, ce ne signifie pas qu'elles voient comme légitime le gouvernement et sa politique.
1: Ok. Ouais. Ok. Donc c'était quand même une belle réponse.
3: Voilà, merci.
1: Oui, oui, tout à fait. Merci beaucoup.
0: Sur une belle réponse, je vous propose une petite chanson et c'est une spéciale dédicace à une de nos anciennes collègues.

0: Alors, tout à l'heure, juste avant la pause musicale, on a parlé d'un peu du militantisme. C'est quoi la frontière entre le militantisme et le pinkwashing? Est-ce que tu peux me définir c'est quoi le militantisme?
1: Ok. Alors, je vais essayer de répondre à cette question en utilisant des concepts que j'ai retrouvés dans un article de Christophe Broca et qui s'appelle. Je ne sais pas si ça peut dire qui s'appelle. Là, ouais. Un article.
2: Qui s'intitule, mais qui s'appelle, c'est bon aussi.
1: Merci les filles pour cette petite leçon de grammaire. Et donc, qui s'intitule à propos de l'homosexualité masculine et du sida. Et alors, selon Broca, l'émergence du militantisme spécifiquement homosexuel à partir des années 70, qui continue dans les années 80 et 90 avec la mobilisation associative de la lutte contre le sida, a produit, disons, un schéma, une configuration du mouvement homosexuel, entre guillemets, homosexuel, qui se construirait sur la base d'une différence, d'une polarisation entre le militantisme revendicatif, qui serait construit dans une logique politique, et le militantisme social construit dans une logique de service communautaire. Et alors, sur la base de ces observations de Broca, mon avis est que cette polarisation entre le militantisme et revendicatif et politique, qui est absolument nécessaire, donne naissance un peu au vide, au moment où on se dit est-ce qu'on fait du militantisme ou est-ce que ça c'est du pinkwashing ? Donc voilà.
0: Oui, c'est ça, je pense que la frontière est super mince.
1: Oui.
0: Entre les deux, quoi. Est-ce que, par exemple, ACT UP, est-ce que c'était du pinkwashing au moment où ils ont fait tout pour leur sida, ou est-ce que c'est juste du militantisme? Pour moi, c'est du militantisme, hein, c'est pas du pinkwashing.
1: Pour moi aussi.
0: Voilà, c'est ça. Voilà. Et à l'inverse, voilà, le film sort 20 par minute. On peut dire, est-ce que c'est un film sur le militantisme ou c'est juste du pinkwashing pour ACT UP, tu vois, ou pour la cause, tu vois, c'est juste un moyen de rappeler, on existe toujours, enfin, tu vois, enfin, mais c'est pas une critique, hein, c'est juste une idée, une hypothèse, quoi.
3: Alors, moi, j'ai envie de quand même de dire quelque chose. Pour moi, c'est du militantisme et j'en suis plus que persuadée parce qu'il n'y a rien à vendre. Il n'y a pas de bénéfices à avoir et les bénéfices, c'est juste une reconnaissance et c'est un message à faire passer, c'est des luttes à continuer ou des choses comme ça. Donc, voilà, j'ai envie de dire, j'ai l'impression que la différence et la frontière est peut-être de savoir est-ce qu'on veut avoir un bénéfice qui ne serait pas pour la cause ou si jamais c'est vraiment pour acquérir des droits ou pour lutter face à une oppression, face à différentes choses. Donc pour moi, tout ce que le 120 battements par minute, pour moi, c'est autant du reportage que du documentaire, mais aussi de l'information et de la sensibilisation. Et le but n'étant pas de devenir, spécialement devenir riche. Et c'est ACT UP, je ne pense pas qu'il va recevoir 3,5 millions d'euros que pour pouvoir continuer. S'il pouvait, tant mieux. Hein, ça permettrait d'éradiquer peut-être un petit peu le sida, mais sinon, je ne pense pas que ce soit le but premier, quoi.
2: Mais contrairement à un film comme Philadelphia, où là, les studios l'ont vraiment conçu pour qu'il rapporte, quoi, hein, donc, et pour qu'il aille jusqu'aux Oscars. Et donc, effectivement, il avait le mérite de parler du sida, et c'est le premier film, vraiment, en tout cas, public. Mais il y avait quand même un but aussi lucratif derrière, faut pas nier.
0: Ce que j'avais entendu pour la BO, justement, de ce film-là, c'est qu'il y a beaucoup de gens qui sont battus pour être dessus, pas pour pour une histoire de marketing, mais pour une histoire de... C'est un film qui est militant, c'est un film qui va montrer quelque chose de nouveau, donc il y a beaucoup de gens qui sont quelque part... Ils ont pris pas mal de monde pour... justement pour avoir pour faire des chansons par rapport à la lutte, mais en tout cas pour dire nous grands artistes, on va soutenir d'une autre manière cette cause là aussi, quoi.
2: Oui, c'est ça.
3: Moi, je vais juste revenir sur le terme bêtement militantisme, parce que c'est à l'origine, c'est un terme qui vient d'un terme latin, milita, qui désigne le service militaire. Et donc le métier de soldat. Et donc c'est vraiment le fait que de pouvoir être un soldat pour une cause, en quelque sorte. Et donc c'est pour ça que dans le militantisme, on peut retrouver plein de sortes de militantisme qui existent, que ce soit du militantisme politique, médiatique,
0: écologique,
3: exactement, des mouvements de non-violence, etc. Mais même d'une certaine manière, je retombe plus le nom. Les extrémistes, c'est une sorte...
0: C'est sûr, hein. Je veux dire, ceux qui partent faire le djihad, c'est une forme de militantisme.
3: Voilà, c'est une sorte de militantisme.
0: De l'extrême, pour
3: voilà.
0: moi. Hein,
3: mais... Donc, militantisme ne veut pas dire automatiquement paix, etc., même si ce serait l'idéal. Voilà, c'est vraiment le... Voilà, retrouver l'étymologie, de savoir que ça vient de, en sorte militaire et donc de le fait que c'est vraiment le métier de soldat, permet aussi de pouvoir remettre un petit peu, savoir qu'est-ce que c'est, quoi.
2: Mm-hmm. Parce qu'il y a eu des dérapages, hein. Il y a eu des militants écolos qui ont fait des dérapages. Enfin voilà, on me fait signe là que je dois raccourcir, je me tais. Donc voilà, il y a des militants écolos qui ont quand même dérapé. Je ne dirai rien de plus.
0: Voilà. Eh bien, pardon.
2: Mélanie s'en étouffe.
0: Des écolos qui dérapent.
2: Oh, c'est pas possible, c'est vite.
0: Je vous propose la boule à tapette. La boule à tapette. Tapette. La boule à tapette. Tapette.
2: Parlons effectivement du militantisme. Alors, toutes ces injustices contre les LGBTQI te font hurler ? Tu veux crier ton indignation à la face des gens et des pays dont la législation condamne l'homosexualité? Tu penses qu'un monde meilleur pour les transpédiguines est possible? Tu crois en des valeurs d'égalité et de respect? Bah c'est bien, c'est que tu es mûr pour militer, ou pas. Parce que militer, ça peut être chiant aussi. Et c'est le titre de ma chronique. Parce que juste pour rappel, en passant, et vous savez que j'aime quand même bien prendre le contre-pied des thématiques qu'on aborde ici, juste, donc je rappelle, militer, ce n'est pas une obligation. Militer prend du temps, de l'énergie, nécessite des ressources. Moi, je ne connais pas beaucoup de moments solo avec quatre gosses à la maison qui ont du temps pour militer et des ressources aussi pour le faire, parce que c'est très énergivore. Et que, mais bon, militer, c'est quoi, concrètement? Militer, c'est expliquer. Et militer, c'est expliquer, réexpliquer, réexpliquer et se répéter encore et encore. Militer, c'est chercher des façons créatives de toucher les gens. Donc ça prend beaucoup, beaucoup de temps. Et voilà, ça demande beaucoup de concentration. C'est aussi réfléchir, confronter, organiser ses idées, écrire. C'est être le plus pédagogue possible pour toucher le plus de gens possible. Militer, c'est parfois organiser des soirées boudin compote, et on sait que ça peut être très chiant. Militer, c'est rassembler les gens, c'est s'organiser, se retrouver, se réunir, discuter, expliquer encore et encore, tenir compte de la vie des autres, et ça parfois ça aussi ça peut être très chiant. Militer, c'est mettre en place des stratégies pour toucher le maximum de monde, que ce soit dans la rue, sur les réseaux sociaux ou via les médias. Militer, c'est rédiger des tracts et brandir des pancartes, même quand il pleut. C'est rester statique derrière un stand pendant des plombes, ou sous le soleil. Marine, d'ailleurs, a des coups de soleil d'avoir milité samedi après-midi, pour info. C'est descendre dans la rue. Militer, c'est accepter de porter une parole commune. C'est pas toujours facile non plus. C'est répondre aux questions, souvent les mêmes questions qu'on pose et qui sont souvent très chiantes aussi. Militer, c'est risquer de se faire insulter, parfois de se faire taper, parfois de se faire arrêter par la police, parfois de passer la nuit au poste de police. Bref, vous avez compris, militer, c'est pas facile. Et parfois, ça peut être aussi beaucoup plus drôle, parce que quand on milite, parfois on peut envoyer chier les gens, hein, on peut se lâcher, on peut dire au nom de la cause, bah voilà, c'est insulter les gens, ça peut faire du bien. C'est ignorer les gens aussi, juste avant de les insulter. C'est signer des pétitions en ligne, parfois sans les lire parce que c'est la dixième de la semaine ou la dixième de la journée et qu'on en a assez. C'est faire la course aux likes, aux followers et aux autres points de popularité. C'est partager un maximum de trucs sur les réseaux sociaux. C'est parfois s'autoproclamer policier ou policière du militantisme et décider qui est un bon militant et qui ne l'est pas. Ça, moi, j'en ai déjà rencontré. Qui détermine tout leur choix amical et social en fonction du militantisme potentiel de la personne en face. Donc ça fait une sélection. Militer, c'est aussi classer les gens en bonnes et en mauvaises personnes au nom de la cause, avec un grand C. Ajouter à cela les militants qui sont là pour se faire mousser, qui sont là juste pour leur propre nombril, qui donnent un sens à leur vie, et ça peut vraiment être très pénible. Donc avant de se lancer dans le militantisme, je pense qu'il faut se poser quelques questions. Est-ce que j'ai vraiment envie de faire changer les choses? Après tout, la société a bien évolué ces dernières années, donc il ne faut pas toujours en demander plus. Est-ce que je crois un changement possible? Bah, le changement, parfois, c'est compliqué, et parfois, il vaut mieux rester où on est. C'est de l'humour. Hein. Et est-ce que j'ai de l'énergie et les ressources pour agir? Bah, ça dépend. Il ne faut pas toujours compter sur moi pour me lever aux aurores et bosser pendant des heures pour pas un copec. Est-ce que je suis prête à me transformer en un être meilleur? C'est aussi une bonne question. C'est-à-dire en une nana qui va tout le temps rabâcher les mêmes évidences, qui sert tout le temps les mêmes arguments et qui oublie que l'humour et la légèreté dans la vie, ça peut aussi exister. Bon, ben finalement, vous avez compris, moi je fais plutôt partie de ces personnes qu'être soi tout simplement, c'est déjà être militante. Et ben voilà, donc moi je vous conseille juste d'être vous.
0: Ok, merci Valérie.
1: Merci, c'était génial.
0: Alors, merci. Moi j'ai une petite question pour Juliette.
1: Julia. Julietta, si tu veux, ça va aussi. Ça me rappelle un peu la famille. Donc, ça fait bien.
0: Alors, moi, j'aime bien. Moi. Donc, est-ce que, à ton avis, le phénomène de pinkwashing, ça aide à lutter contre l'homophobie et ça donne une visibilité aux lesbiens, gays, bi et trans et autres?
1: Écoute, je ne sais pas te donner une vérité absolue, mais il y a une chanson que aujourd'hui je conseille de tout, de vraiment. Il y a une chanson italienne de Fabrizio De André, je ne sais pas si vous connaissez, si
0: c'est non.
1: Elle s'appelle Via del Campo et elle dit que des diamants il n'est rien, mais peut-être parfois du fumier naissent les fleurs. Ça veut dire qu'on ne sait jamais. Mais on ne sait jamais. Un peu comme dans le cas de la blaxploitation dont on parlait tout à l'heure, le phénomène du pinkwashing, du rainbow washing, si on veut utiliser le mot correct, disons, j'espère, je ne sais pas, dans le cas du militantisme LGBT, LGBTQ, désolée si j'utilise
0: non,
1: pas
0: mais
1: les
0: vas-y,
2: non,
0: c'est
2: non,
0: pas
2: c'est
0: grave.
2: Bien, t'inquiète.
1: Et peut être vu comme un espace où certaines valeurs ont l'opportunité d'émerger et d'être mis en lumière, donc de devenir protagoniste, d'être inséré dans un agenda politique, d'être traité par les médias, de gagner de la visibilité. Je pense que c'est normal, peut-être. C'est pas la meilleure chose, mais c'est normal aussi d'accepter parfois des compromis. Et, il faudrait juste pas tomber dans, comme je disais tout à l'heure, dans l'homonationalisme, de juger un pays plus démocratique juste parce qu'il est attentif à certaines thématiques. Et, c'est poser des questions, comme tu disais tout à l'heure à propos du militantisme. Et bien entendu, ça c'est juste mon opinion. Je ne veux pas dire quelque chose qui pourrait vexer des personnes qui font, qui croient dans certaines thématiques et qui luttent contre l'homophobie et travaillent pour ça.
0: Donc c'est un peu comme tel quel. C'est pas parce que on lutte contre l'homophobie, on est une association qui lutte contre l'homophobie, ça qu'on fait automatiquement du pinkwashing, quoi. C'est ça aussi. Il faut un peu. Il y a une barrière entre.
2: L'engagement associatif.
0: Et l'engagement associatif est une forme du militantisme et le pinkwashing, quoi, on est bien d'accord.
1: Oui, moi, d'un côté, c'est ce qui m'intéresse. En effet, le titre de mon mémoire de recherche est comment les associations LGBT en Belgique francophone perçoivent le phénomène du pinkwashing. Après, moi, je me concentre sur le thème d'Israël, mais ça, il faut que je décide encore parce que peut-être il n'y a pas forcément beaucoup de matériel. Okay. Mais d'après moi, c'est chaque association doit avoir la possibilité de choisir sa frontière, de choisir jusqu'à quel point ça c'est du militantisme, c'est de l'action bénéfique. Je ne sais pas comment je suis en train de parler.
0: C'est très bon ça.
1: Ou si c'est du pinkwashing. Et moi, je veux juste mesurer, voir quelle est la perception d'un phénomène. Parce que c'est quand même important d'avoir la liberté de faire les choses à sa guise, mais quand même de savoir ce que l'on fait.
0: D'accord. Merci. Alors maintenant, je vous propose le coup de clavier.
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3: Alors aujourd'hui, on va parler un petit peu des grandes figures LGBT qui militantistes. J'ai posé la question à plusieurs personnes et naturellement, j'ai quelques noms qui sont revenus. Et donc, j'ai décidé de vous parler de trois noms exactement. Mais le tout premier, on peut pas passer sans parler de Harvey Milk, je pense que voilà, il a été cité par plusieurs personnes, etc. Pour ceux qui ne savent pas, Harvey Milk est donc le premier élu ouvertement homosexuel comme conseiller municipal dans la ville de San Francisco, qui a vraiment milité pour une ouverture des droits et surtout pour contrer d'autres que certaines voix soient votées qui réduiraient encore plus le droit au niveau des homosexuels. Et donc il a été assassiné par un monsieur qui s'appelle, je ne sais plus son nom. Bon, ce n'est pas grave. Et il avait déjà, il faut savoir qu'Harvey Milk avait enregistré des cassettes audio parce qu'il savait que c'était un des risques qu'il encourait de se faire assassiner. Et donc, dans une de ces cassettes audio, il a dit une phrase que je ne pouvais pas la citer. Je la traduis directement en français, ce sera plus facile. « Si une balle devait traverser mon cerveau, laissez-la briser aussi toutes les portes de placard. » Donc la référence au fait donc d'être dans le placard, de pouvoir faire leur coming out, etc. Et donc voilà, je trouve que c'était pas mal de pouvoir la citer. Et on ne pouvait pas passer au niveau militantisme sans parler d'Harvey Milk, ça c'est sûr et certain. Et donc voilà. Autre militante que je voulais parler, c'est une activiste transgenre de Turquie, qui est malheureusement aussi décédée. Je ne sais pas si je prononce bien, c'est Hande Kader. Donc, il faut savoir qu'en 2015, le gouvernement turc à quelques heures avant la Pride, a décidé d'annuler la Pride. Et toutes les associations ont décidé quand même de faire la Pride parce que voilà, annuler quelques heures avant l'événement, c'est un peu compliqué. Et puis ils trouvaient que les raisons n'étaient peut-être pas valables. Donc il y a eu un rassemblement tout à fait pacifique à la base. Et en fait, Erdogan a décidé d'envoyer donc la police et différentes choses. Naturellement, ça a dégénéré. Et Hande Kader s'est à un moment positionnée assise pour être au travers d'un char. Et donc, il y a eu beaucoup de photos qui ont montré justement son acte de résistance face aux forces de l'ordre pour pouvoir justement protester le jour de cette Pride en Turquie et pouvoir vraiment défendre ses droits et le droit des autres de la communauté LGBT. Il faut savoir que l'homosexualité n'est pas illégale en Turquie, mais naturellement, c'est peut-être pas top. Ils sont souvent victimes de discrimination et de violence. Voilà. Malheureusement, elle a été retrouvée assassinée. Et donc voilà, de nouveau triste sort. Et puis la troisième personne dont je voulais parler, c'est Suzanne de, alors je sais pas si je prononce bien, de Pouès ou de Pouès, je sais pas, qui est en fait, si je parle du fond, Suzanne Daniel. Logiquement, ça fait un peu plus référence.
2: Oui, on connaît.
3: Exactement. Et en fait, c'est pas Suzanne Daniel, ça fait Suzanne de Pouès, si je prononce bien, qui donc est la première femme qui a créé en 1953 le premier groupe de homo-lesbiens belges, avec le Centre culturel belge. Donc voilà. Et qui était vraiment donc une militante lesbienne. Et qui a vraiment pouvoir créer ce premier groupe en Belgique. Je pense qu'on ne pouvait pas passer à côté sans parler d'elle, ça c'est sûr et certain. Et en fait, l'évolution des choses a fait qu'elle a toujours voulu quand même permettre de garder une trace de LGBT, de l'évolution de ceci au niveau de la Belgique. Et c'est comme ça qu'est venu le fonds Suzanne Daniel. Et qui reprend toutes les archives, les flyers, aux documents plus administratifs ou quoi que ce soit de tout ce qui est la culture LGBT en Belgique. Et donc je pense que je ne pouvais pas passer outre qu'elle aussi. Et donc outre ces trois personnes, il y en a encore énormément d'autres qui existent à travers le monde, qui sont toujours actifs, etc. Et on ne peut pas les oublier. Et ils militent à l'heure actuelle toujours pour la cause, pour une reconnaissance, pour leur vie, pour une protection, etc. Et on espère que bientôt, ils ne doivent plus se battre au point auquel ils se battent à l'heure actuelle.
2: Ok. Est-ce que je peux juste faire une... intervenir. Je vais aller très vite. Donc par rapport au fond Suzanne Daniel, c'est hyper intéressant d'en parler parce que c'est effectivement les archives LGBTQI belges et donc ça, on n'en a pas des masses. Et donc pour le moment, il y a un bar lesbien qui s'est installé qui est au Brick jusqu'à fin juin. Et ils ont
0: le nom du café.
2: Le nom du café, c'est Mother and Doctor. Donc, et ils ont une expo à l'arrière donc du café. Ils ont une expo justement sur les archives lesbiennes. Donc ça vaut la peine d'aller la voir, quoi. Donc dans le sens
0: trace. D'aller boire un coup et
2: d'aller voir. C'est pas mal foutu, quoi. Donc je vous le conseille. Donc
3: qui est bar éphémère. Hein, bar éphémère.
2: Ouais, c'est ça. Donc jusque fin juin. Peut-être plus si ça marche, mais en tout cas sûr jusque fin juin.
0: C'est-à-dire plus si affinité, mais
2: si rentrée financière et rentrée humaine, à mon avis, c'est ça.
0: Ok. Mais voilà, on arrive tout doucement vers la fin de l'émission. Alors moi, je tenais à remercier. C'est Giulietta.
5: Merci à vous.
0: Merci pour être venue, merci d'avoir pris le temps à répondre à nos questions. Est-ce que dans ton travail, tu as besoin de personnes ou de je ne sais pas quoi, si tu veux lancer un appel?
1: Oui, tout à fait. Moi, je tiens à vous dire que pour n'importe qui serait intéressé à discuter sur ce thème, qui veut me raconter quelque chose ou qui veut simplement réfléchir sur ça, prendre un café, quoi que ce soit. Moi, je n'ai pas beaucoup de connaissances, mais j'ai beaucoup d'enthousiasme pour ce que je suis en train de faire. Ça, c'est un peu ma mission pour les prochaines années, au moins les prochaines années, deux. Et donc, voilà, si au cas où quelqu'un veut me contacter, je laisse peut-être mon mail, c'est castelnovogiulia@gmail.com.
0: Ok. De toute manière, si jamais les gens n'ont pas compris ton adresse ou veulent avoir plus d'infos, mais ils peuvent nous contacter via la page Facebook d'Orcaz.
2: Voilà. Ou de tel quel au sens large.
0: Quoi, il n'y a pas de souci. Soit à l'éducation permanente, soit au service social. Mais voilà, et on s'aligne tout doucement vers la fin. Je voulais vous remercier, Giulietta d'une part, je voulais remercier Valérie.
2: Mais merci Mélanie. tu m'as pas changé mon nom, moi.
0: Valérietta,
1: voilà.
0: Et Marina.
3: Si, merci, gracias.
1: On dirait Dalida.
0: Alors juste pour vous dire que la Pride avait lieu le
2: 19.
0: Le 19 mai, comme on est déjà passé, je ne retiens pas les dates qui sont passées. Le 19 mai, qu'on a fait une émission directe. J'espère que vous avez apprécié cette émission-là, parce que nous, on y a pris beaucoup de plaisir, même si c'était un sacré challenge pour l'équipe en soi, parce que du direct, c'est waouh. Enfin,
2: c'est sportif. Hein.
0: C'est sportif. 2 heures de direct, c'est plus sportif que ce qu'on fait habituellement. Donc, on est très contents. On remercie les associations qui ont participé à ce direct. Et je vous dis au mois prochain. Et la thématique, ce sera les vacances.
2: Holiday. Ouais.
0: Ouais. Voilà. Au revoir à tout le monde et une belle fin de soirée, les filles.
3: Ah ouais, bonne soirée.
2: Bonne soirée à tous.
3: Au revoir.
2: Au revoir.
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La Surgic Factory, DJ Morpheus sur Radio Campus jusqu'à minuit. La Surgic Factory sur Radio Campus 92.1. Bonne écoute.

la Surgic Factory, DJ Morpheus, sur Radio Campus, jusqu'à minuit. Vous souhaitez une bonne écoute encore sur Radio Campus, avec Morpheus et la Surgic Factory.

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La Surgic Factory, DJ Morpheus sur Radio Campus et jusqu'à minuit. Donc, environ 40 minutes. 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

Damon Edge, un de Chrome, vient de décéder il y a quelques jours. Et Damon Edge, ils ont fait plein de bonnes musiques. Chrome, assez cru et assez in your face, comme on dit en anglais. Et voilà, Damon Edge, rest in peace.

Le prochain, c'est dédié à lui, donc. Chrome et Demon Edge. 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

Lemon Edge, rest in peace, Chrome. Encore 30 minutes de la Sonic Factory. À minuit, notre émission se terminera. Radio Campus, Morpheus, on vous souhaite une bonne écoute.

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0: It's a beautiful day.
1: Bonne nuit de la Surgic Factory, de Morpheus, et à la semaine prochaine, comme d'habitude. Morpheus sera là, enfin moi-même, bien sûr, il n'y a pas une séparation. Et sur Radio Campus, avec la Surgic Factory, mardi prochain, 20h30 jusqu'à minuit. Bonne nuit, et encore quelques minutes de la Surgic Factory. 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

Anarchotique sur Radio Campus, la radio de la communauté de l'Université libre de Bruxelles, numéro 39 d'Anarchotique. On commence avec This Immortal Coil and The Dark Age of Love. Et on suivra avec deux autres classiques, Virgin Prunes et Bauhaus. Je vous souhaite une très bonne soirée à l'écoute d'Anarchotique. Belle écoute.

39e numéro d'Anarcotique sur Radio Campus. On a écouté Virgin Prunes, Bauhaus, de KVB et Boy Archer également, Mareux, dans cette émission. On est ensemble jusqu'à 1h du matin. Noise Suffix pour suivre. On écoutera aussi Miracle, Ancient Methods et encore plein d'autres. Très bonne écoute, on est ensemble jusqu'à 1h du matin.

Soothing, No Primordial State et tous les autres morceaux que vous avez pu écouter durant cette émission, vous pouvez les retrouver sur le site www.radiocampus.be. À Narcotique, c'est l'émission et vous pourrez retrouver également les podcasts. On va arriver doucement à la fin justement de cette 39e émission et je vous propose d'écouter pour terminer Damon G, Tristesse Contemporaine et David Chow and the Beat. Je vous souhaite une excellente nuit et à très très bientôt. Bonne nuit.

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